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0: Il est 6h.
1: Bonjour, un échec et un drame qui aurait pu être évité. Le ministre de l'Intérieur, Laurent Nunez, a dénoncé sur France 2 des dysfonctionnements majeurs après la mort de la jeune Layana dans le Gers. Le suspect visé par plusieurs plaintes pour viol sur mineur n'avait jamais été entendu. En réaction, le ministre de la Justice, Gérald Darmanin, ordonne la révision de 70 000 plaintes impliquant des enfants d'ici le 14 juillet. Un drame dans le Loiret, un hélicoptère de la gendarmerie nationale s'est écrasé ce dimanche après-midi sur la commune de Bray-Saint-Aignan vers 16h30. Un gendarme est mort, deux autres sont en urgence absolue. Le préfet de la région Centre-Val de Loire s'est rendu sur place. Un important dispositif de secours a été immédiatement déployé. Il a mobilisé 54 sapeurs-pompiers et 44 engins. Une enquête est en cours pour déterminer les causes exactes du crash. Jean-Luc Mélenchon a rassemblé ses troupes hier à Saint-Denis pour lancer sa quatrième campagne présidentielle. En meeting dans la ville, dirigé par l'insoumis Bali Bagayogo, le candidat de 74 ans a affiché sa confiance face à des sondages prometteurs. Il a annoncé vouloir tendre la main au reste de la gauche. C'est fait. Au terme d'intenses négociations, Bouygues Télécom, Free et Orange ont trouvé un accord samedi soir pour racheter SFR pour plus de 20 milliards d'euros. Retour donc à trois opérateurs en France. Les 25 millions de clients seront répartis entre les trois acheteurs. La continuité de service et la portabilité des numéros sont garanties. L'opération doit encore être validée par les autorités de la concurrence. À l'international, Israël annonce la fermeture de toutes les écoles ce lundi suite à des tirs iraniens. Une décision conjointe du ministère de l'Éducation et de l'armée. Sur le plan militaire, l'armée américaine a abattu deux drones d'attaque iranien menaçant le trafic maritime dans le détroit d'Hormuz. Enfin, malgré l'annonce d'un cessez-le-feu, l'Iran a aussi frappé le Koweït et Bahreïn en riposte à des attaques américaines. En sport et en tennis, à Roland-Garros, c'est fini. Alexander Zverev a remporté en 5-7 le premier grand chelem de sa carrière en battant Flavio Cobolli en finale. L'Allemand de 29 ans a réussi à s'en sortir après plus de 4 heures de jeu face au jeune Italien. Et puis en Formule 1, sur le Grand Prix de Monaco, Kimi Antonelli, lui, a confirmé son statut de patron. Le jeune Italien de Mercedes s'est imposé devant Lewis Hamilton et Isaac Hadjar.

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Bonjour, un échec et un drame qui aurait pu être évité. Le ministre de l'Intérieur, Laurent Nunez, a dénoncé sur France 2 des dysfonctionnements majeurs après la mort de la jeune Layana dans le Gers. Le suspect visé par plusieurs plaintes pour viol sur mineur n'avait jamais été entendu. En réaction, le ministre de la Justice, Gérald Darmanin, ordonne la révision de 70 000 plaintes impliquant des enfants d'ici le 14 juillet. Un drame dans le Loiret, un hélicoptère de la gendarmerie nationale s'est écrasé ce dimanche après-midi sur la commune de Bray-Saint-Aignan vers 16h30. Un gendarme est mort, deux autres sont en urgence absolue. Le préfet de la région Centre-Val-de-Loire s'est rendu sur place. Un important dispositif de secours a été immédiatement déployé. Il a mobilisé 54 sapeurs-pompiers et 44 engins. Une enquête est en cours pour déterminer les causes exactes du crash. Jean-Luc Mélenchon a rassemblé ses troupes hier à Saint-Denis pour lancer sa quatrième campagne présidentielle. En meeting dans la ville, dirigé par l'insoumis Bali Bagayogo, le candidat de 74 ans a affiché sa confiance face à des sondages prometteurs. Il a annoncé vouloir tendre la main au reste de la gauche. C'est fait. Au terme d'intenses négociations, Bouygues Télécom, Free et Orange ont trouvé un accord samedi soir pour racheter SFR pour plus de 20 milliards d'euros. Retour donc à trois opérateurs en France. Les 25 millions de clients seront répartis entre les trois acheteurs. La continuité de service et la portabilité des numéros sont garanties. L'opération doit encore être validée par les autorités de la concurrence. À l'international, Israël annonce la fermeture de toutes les écoles ce lundi suite à des tirs iraniens. Une décision conjointe du ministère de l'Éducation et de l'Armée. Sur le plan militaire, l'armée américaine a abattu deux drones d'attaque iranien menaçant le trafic maritime dans le détroit d'Ormuz. Enfin, malgré l'annonce d'un cessez-le-feu, l'Iran a aussi frappé le Koweït et Bahreïn en riposte à des attaques américaines. En sport et en tennis, à Roland-Garros, c'est fini. Alexander Zverev a remporté en 5-7 le premier grand chelem de sa carrière en battant Flavio Cobolli en finale. L'Allemand de 29 ans a réussi à s'en sortir après plus de 4 heures de jeu face au jeune Italien. Et puis en Formule 1, sur le Grand Prix de Monaco, Kimi Antonelli, lui, a confirmé son statut de patron. Le jeune Italien de Mercedes s'est imposé devant Lewis Hamilton et Isaac Hadjar.

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0: Il est 7h.
1: Bonjour Gérald Darmanin, réunit ce matin les procureurs généraux. Le ministre de la Justice ordonne la révision de 70 000 plaintes impliquant des enfants d'ici le 14 juillet. Une décision qui fait suite à la mort de Layana, adolescente de 11 ans. Le suspect dans cette affaire, un homme de 41 ans, visé par plusieurs plaintes pour viol sur mineur, n'avait jamais été entendu. 6 000 personnes ont participé hier à une marche blanche à Florence dans le Gers. En parallèle, des collectifs féministes et de protection de l'enfance appellent à des rassemblements devant les tribunaux. Un drame dans le Loiret hier, un hélicoptère de la gendarmerie nationale s'est écrasé sur la commune de Bresse-Saint-Aignan vers 16h30. Un gendarme est mort, deux autres sont grièvement blessés. Le préfet de la région Centre-Val de Loire s'est rendu sur place. Un important dispositif de secours a été déployé. Il a mobilisé 54 sapeurs-pompiers et 44 engins. Une enquête est en cours pour déterminer les causes exactes du crash. Jean-Luc Mélenchon a rassemblé ses troupes hier à Saint-Denis. Il a lancé sa quatrième campagne présidentielle. Le candidat de 74 ans a affiché sa confiance face au sondage et il annonce vouloir tendre la main au reste de la gauche. C'est fait au terme d'intenses tractations. Bouygues Télécom, Free et Orange ont trouvé un accord samedi soir pour racheter SFR pour plus de 20 milliards d'euros. Retour donc à trois opérateurs historiques en France. Les 25 millions de clients seront répartis entre les trois acheteurs. L'opération doit encore être validée par les autorités de la concurrence. Regain de tension au Moyen-Orient. Israël a mené ce matin des frappes aériennes en Iran après avoir été visé par des missiles de la République islamique pour la première fois depuis la trêve. Des explosions ont retenti notamment à Téhéran ce matin. Nouveau pic de violence après 100 jours de guerre, alors que le président américain Donald Trump affirme toujours vouloir négocier un accord de paix. Du côté de Roland-Garros, c'est fini. Alexander Zverev a remporté en 5-7 le premier grand chelem de sa carrière en battant l'Italien Flavio Cobolli en finale. L'Allemand de 29 ans a réussi à s'en sortir après plus de 4 heures de jeu face au jeune Italien. Enfin, du côté de Monaco, c'était le roi de la course hier. Kimi Antonelli s'est imposé pour sa toute première partie en pole position. Le jeune pilote Mercedes a mené le jeu du début à la fin dans les rues de la Principauté. Il s'impose devant Lewis Hamilton et devant Isaac Kajar.
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0: Et Mika et Vianney qui arrivent à faire le tour des artistes francophones. Hein. C'est marrant, ça, puis ça marche. Hein.
1: En plus d'être doué en menuiserie, tu vois, ah, il fait des belles chansons.
0: Ah, il a un beau chalet maintenant. Vous le trouverez sur Airbnb. Faut rentabiliser.
1: Par contre, il reste. Hein.
0: Ah oui, il chante.
1: Si, ouais, ouais. Si vous louez, ouais. Il fait la radio tout le week-end.
0: Ouais. Ouais, du coup, c'est.
1: Faut aimer.
0: Voilà, il y a des rabais à faire. Bon, bref, il est 7h02 déjà.
2: Oh,
0: 7h02. Il est 7h02. Comment c'est possible?
1: Je sais pas. Je ne sais pas, il y a une faille.
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1: Une faille spatio-temporelle. Bonjour à toutes, bonjour à tous.
0: Vous avez entendu Flash quelque chose ou...
1: Je ne sais pas, je n'étais pas sur le... Je n'étais pas vraiment là en fait. Je viens d'arriver.
0: T'es un saint à l'écran.
1: Ah
0: hein? T'as le soleil qui vient sur toi, c'est magnifique.
1: Ah oui, non mais je...
0: Ah, incroyable. Vas-y,
1: bonjour, ah bon, je peux parler quand même. Oui, c'est pour voir la photo.
0: Oui.
1: Bonjour à toutes, bonjour à tous, bon réveil.
0: On s'amuse.
1: Un peu en avance, voilà. On s'amuse, c'est lundi, on s'éclate. Ah bah oui, mais de toute façon, je suis auréolé, c'est bien connu.
0: Ah, oui, oui.
1: Non pas que j'ai des auréoles sous les bras, hein, c'est pas ça du tout. Dites-moi, au programme de cette première heure.
0: Ah oui,
1: tiens,
0: parce que là,
1: amis.
0: Ça va pas du tout. Oui. Bon. Reprenons les choses dans l'ordre.
1: Oh, dites donc.
0: La météo sera prête du coup,
1: parce que c'est bon. Avance. Bah non, c'est bon. C'est... Ah bah non, je l'ai plus.
0: Ah bah voilà, c'est pas bon. Donc qu'est-ce que je peux vous dire en attendant? Il y a l'horoscope tout à l'heure à 7h20. C'est la météo astrale. Un peu commencé à se passer.
1: Oui.
0: Déjà mal pour les Sagittaires, manifestement.
1: Oui. J'ai pas envie de le lire.
0: 7h30 la revue sportive. 7h40 éphémérite du jour. Mon ami, t'as du courage. Hein. Ouais, ça va être compliqué aujourd'hui.
1: Ah oui ouais. Bah,
0: mais bon. T'es au taquet.
1: Regarde comme je suis remonté à bloc, ça se voit, non? Je suis au taquet du taquet.
0: Et puis, bien sûr, de la musique, j'ai pour vous Cyndi Lauper, Benson Boone, Rose avec la nouvelle liste. Et puis, Les Innocents.
1: Et d'ici là, profitez bien du soleil et des éclaircies qui sont sur le secteur pour le moment. Mais ça ne devrait pas continuer trop longtemps dans la matinée. Tout ça va laisser place à de la grisaille. Et au retour de quelques averses dès cet après-midi, si tout se passe bien, merci beaucoup.
0: Super.
1: Et si Météo France ne s'est pas trompé. Et des rafales de vent d'ailleurs, notamment du côté de la Déodacie, avec des vents qui iront jusqu'à 40 km/h. Demain, on prévoit à peu près le même temps, avec quelques éclaircies pour le matin du côté du massif vosgien. De la pluie normalement qui devrait encore des éclaircies pardon pour le Lunévillois.
0: Plus du
1: des
0: soleil.
1: Pluies qui devraient continuer du côté du massif vosgien avec des températures qui iront de 10 à 12 degrés pour le matin jusqu'à 18 l'après-midi. Là d'ailleurs si vous n'êtes encore pas sorti c'est un peu frais ce matin, hein, de 8 à 10 degrés. Ça pique un petit peu pour un mois de juin.
0: Ça réveille.
1: Mais on a eu un week-end quand même plutôt clément.
0: Donc, oui, tout à fait.
1: Ne nous en faisons pas, mon cher Zitrone. À vous Cognac G, à vous les stations.
0: Eh bien écoutez, c'est parti. Lucas Graham, comme prévu.

0: Oh, oh.
1: Eh oui, Rosanna, un instant sur ACM. Il est 7h20.
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3: C'était Géant Vert qui faisait.
1: Oh, ouais, oh, c'est ça, oh, ouais. C'est ça.
4: Ok, bon, sur ces bonnes paroles, les béliers, qu'est-ce qui se passe aujourd'hui? Bon, les béliers. Les béliers.
1: Attention.
4: Vous aurez des conséquences, mais positives quand même. À la suite d'initiatives prises il y a quelques jours.
1: Quel horoscope, dis donc.
4: Ouais.
1: Les taureaux, votre énergie revient en force. Vous prenez du coup les devants et ben, ça vous réussit.
4: Gémeaux, vous vous sentez de taille à affronter les obstacles. La forme morale est omniprésente. Vous serez efficace concrètement.
1: Bon, faut être à côté d'un gémeau.
4: Ouais, dis donc.
1: Cancer, vous parvenez à développer des idées ou d'anciens projets que vous aviez concernant votre couple.
4: Lion, vous avancez avec calme et détermination. Rien ne semble pouvoir vous déstabiliser aujourd'hui.
1: Bah, c'est un horoscope positif hein, jusque-là.
4: Oui,
1: est-ce que ça continue? Les Vierges, vous avez besoin de légèreté. Privilégiez les échanges simples et sincères.
4: Balance, des échanges imminents vont sûrement venir modifier vos habitudes professionnelles. Mais bon, ça peut être en bien.
1: Oui, ça peut être aussi le placard. Bon.
4: Mais non.
1: Les Scorpions.
4: Il faut sortir du placard.
1: Ouais. Les Scorpions, vous découvrirez des vérités dans votre entourage. Pas toujours évident à admettre. Ce sera quand même un mal pour un bien.
4: Sagittaire, votre possessivité est grande, les Sagittaires. Calmez vos ardeurs, sans quoi vous allez faire des vagues pour pas grand-chose.
1: Bah oui. Tempête dans un verre d'eau. Et Capricorne, votre sens du dialogue est au top et vous parvenez à harmoniser vos relations avec une facilité, mais alors déconcertante.
4: Verseau, une rencontre ou un échange pourrait vous inspirer durablement et vous donner envie d'explorer de nouvelles pistes.
1: Les Poissons, enfin, votre charme naturel opère sans effort et vous pourriez bien attirer l'attention du coup de manière très agréable.
4: Vas-y donc.
1: Rose, qui avait fait sa liste il y a une vingtaine d'années avec des projets de vie qui ne sont plus les mêmes 20 ans après, elle a réenregistré sa liste et elle est passée de « je vais faire plaisir aux autres » à « je vais faire plaisir à moi ».
4: Oui.
1: C'est un peu ça l'idée.
4: D'ailleurs, je vais refaire une liste, moi. Je m'y mets tout de suite.

0: Très bon réveil au son d'RCM. Il est 7h30, on fait un point sur l'actu sportive nationale.
1: Bonjour à toutes et à tous, on débute avec du tennis et Alexander Zverev a enfin gagné son premier titre du Grand Chelem hier. Le géant allemand s'est imposé en 5-7 en finale de Roland-Garros face au tenace italien Flavio Cobolli. Les deux joueurs se sont départagés en 4h et 16 minutes de jeu. Il s'agit donc du premier sacre en Grand Chelem après 4 finales perdues dans le passé pour l'allemand de 29 ans, numéro 3 mondial chez les femmes. Je vous rappelle la victoire de la jeune Mira Andreeva samedi après-midi en 2-7 face à la polonaise Maja Żwalińska. Issu des qualifications du hand également avec le titre de championne d'Europe pour les filles de Metz. Les Lorraines ont battu les Suédoises de Győr, tenante du titre, 31-29 hier à Budapest. Il s'agit du tout premier titre français en Ligue des champions féminines, un authentique exploit pour fêter les 60 ans du club messin. Sarah Bouktit a été élue MVP du tournoi final, auteur de 12 buts. En F1, 5e victoire de suite pour Andrea Kimi Antonelli. Hier, le jeune pilote s'est imposé au Grand Prix de Monaco ce week-end. Un Grand Prix marqué par les sanctions à l'encontre de pilotes arrivés en excès de vitesse dans les stands. Ce fut le cas à deux reprises pour le français Pierre Gasly, a passé ainsi de la 3e à la 7e place finale à cause des pénalités. En football, Christian Eriksen, de nouveau victime d'un malaise hier en plein match amical face à l'Ukraine. Alors que les Danois menaient au score, l'ancien joueur de l'Inter et de Manchester United s'est effondré. Il était conscient, selon les secours, lors de son transfert à l'hôpital. Il avait déjà été victime d'un malaise en plein match en 2021. Et puis, ce soir, l'équipe de France dispute son dernier match de préparation avant de s'envoler pour la Coupe du Monde aux États-Unis. Les Bleus affrontent l'Irlande du Nord à Lille à 21h10. Enfin, en cyclisme, une victoire française sur la première étape du Tour Auvergne-Rhône-Alpes. Le coureur savoyard de F Education First, Alex Baudin, s'est imposé à Saint-Ismier hier. Sa 3e victoire en professionnel, il endosse du même coup le maillot jaune de leader. Voilà, c'est la fin de ce flash. Très belle journée de sport.
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0: Icar avec Ojavel sur RCM, il est 7h40.
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0: Aujourd'hui,
2: tu l'as rangé où l'éphéméride?
0: Aujourd'hui, nous fêtons en ce 8 juin les Armando, Gad, Médard et Mehdi.
2: Armand.
0: Ouais.
2: Les Armands aussi ou non les,
0: oh, juste bah, allez, Armando, Armandi, Armandine.
2: Armanda, Armandalire.
0: Et éphéméride, alors on va jouer.
2: Allez.
0: On va jouer encore plus.
2: On va jouer encore. Oui, oui, bah, c'est ce que tu me disais un petit peu en off. Je m'attends au pire.
0: Et il manque plus que le buzzer. On va jouer aux 4 à la suite de questions pour un champion. Attention.
2: Stéphanie.
0: Vous m'avez dit de dire Hardy. Attention.
2: Oh la vache.
0: Née à Paris le 8 juin 84, cette comédienne française s'est formée au théâtre, à la danse et au chant avant de se faire connaître du grand public à la télévision. Avant, elle est apparue dans plusieurs séries et programmes télé, notamment 10%, également créée et scénarisée la série La Louve. On l'a vue dans une série de publicités pour la marque Leclerc.
2: Ah, oui, mais elle a tourné dans
3: un
2: Scène
3: jour,
2: de ménage, non?
3: En goutte, ce qui est peut-être l'un des meilleurs.
0: Elle est effectivement Camille dans Scène de ménage depuis une dizaine d'années.
3: Elle avec ses amis.
2: Oui.
0: Attention.
2: Mais je ne sais pas son nom.
0: Amélie Etas.
2: Ah, bah oui, voilà.
0: Attention. 49 ans.
2: C'est mauvais. 49 ans.
0: Chanteur et producteur américain, il s'impose d'abord dans l'industrie musicale en produisant pour Jay-Z, Alicia Keys, Scarface ou encore Mary J. Blige. En 2004, son premier album connaît un succès mondial et lui permet de remporter 3 Grammy Awards parmi 10 nominations. Réputé pour son franc-parler, il développe également une forte influence dans l'univers de la mode grâce à des collaborations avec les grandes marques, notamment Louis Vuitton et Nike.
2: Ah,
0: Depuis 2012, il fait régulièrement la une de la presse People en raison de sa relation...
2: Pharrell Williams.
0: Avec sa célébrité américaine Kim Kardashian. Je suis.
2: Oh bah, je suis dans la merde.
0: Kanye West.
2: Kanye West, magnifique. Hey. Ah, ça t'amuse, hein?
0: Oui.
2: Hein? Ah, il est content, hein? Ah, il est content. Il est content. Oui? Bah, il s'est perdu.
0: Attention, 72 ans. Elle débute au sein de la troupe du Splendid à Paris, où elle s'occupe d'abord de la régie, avant de monter sur scène en 75. Non. Dans les années 80, non. Elle enchaîne les succès au cinéma avec C'est pas moi, c'est lui, aux côtés de Pierre Richard. Deux heures moins le quart avant Jésus-Christ.
2: Ah, Miu Miu.
0: Non. À partir du milieu des années 90, elle rejoint la bande de Ruquier et devient chroniqueuse. On a tout essayé et on va se gêner.
2: Quel âge ?
0: 72 ans. Membre du Splendid dans les années 70, elle a également vécu une liaison avec Thierry Lhermitte. Je suis...
2: Je ne sais pas.
0: Valérie Mérès.
2: Valérie Mérès ?
0: Oui.
2: Avec le Splendid ?
0: Eh oui.
2: Mais non.
0: Ben si.
2: Mais c'est impossible.
0: Mais derrière, en coulisses.
2: Mais vos informations sont fausses, monsieur.
0: Attention. 75 ans.
2: Oh là là, le zéro pointé, ça pue.
0: Cet artiste britannique est immédiatement reconnaissable à sa voix puissante et particulièrement rauque. Cette singularité vocale est apparue après une opération des cordes vocales. Grâce à cette voix unique, elle s'est imposée dans plusieurs styles musicaux avant le rock et la pop, passant oui, par la soul et les ballades romantiques. Son style lui a valu le surnom de Rod Stewart au féminin. Au cours de sa carrière, elle a vendu plus de 50 millions de disques à travers le monde et a connu de nombreux succès
2: Bonnie Tyler.
0: Internationaux. Oui.
2: Oh purée, je sauve l'honneur.
0: Oui.
2: Oh purée. Il y en a d'autres ?
0: Ah non.
2: Non ?
0: Bonnie Tyler.
2: Ah.
0: Parmi ses plus grands tubes figurent It's a Heart Touch et Total Eclipse of the Heart. Deux chansons devenues des classiques de la musique populaire à plusieurs millions d'exemplaires.
2: Et t'as pas parlé du duo Si Demain ?
0: Non. J'ai pas envie.
2: La version française de Turn Around.
0: Et on va clôturer l'éphéméride avec non pas celle-là, ni celle-là, ni celle-là.
2: Ah ouais ?
0: Mais avec Holding Out of a Hero. Oui. J'ai pas fait de sur l'anglais, pas fait mieux.
2: T'avais décidé de prendre un titre facile, j'ai vu.
0: C'est ça.
2: Ouais.
0: Et ça clôture les faits.
2: Eh ben merci.
0: Bravo
2: beaucoup. Oh bah non, on aime,
0: question pour un champion, hein.
2: Ouais. Question pour un couillon, là, j'ai l'impression. Mais bon, c'est pas grave.
0: Les années 80.
2: Oh là.
0: Eh oui.
2: Ah oui, quand même.
0: Ouais.
2: T'as osé.
0: Ouais. Ah, de bon matin.
2: Ouais. Oh, on dirait Footloose presque.
0: Ouais, carrément.

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0: Il est 8h.
1: Bonjour Gérald Darmanin, réunit ce matin les procureurs généraux. Le ministre de la Justice ordonne la révision de 70 000 plaintes impliquant des enfants d'ici le 14 juillet. Une décision qui fait suite à la mort de Layana, adolescente de 11 ans. Le suspect dans cette affaire, un homme de 41 ans visé par plusieurs plaintes pour viol sur mineur, n'avait jamais été entendu. 6 000 personnes ont participé hier à une marche blanche à Florence dans le Gers. En parallèle, des collectifs féministes et de protection de l'enfance appellent à des rassemblements devant les tribunaux. Un drame dans le Loiret hier, un hélicoptère de la gendarmerie nationale s'est écrasé sur la commune de Bresse-Saint-Aignan vers 16h30. Un gendarme est mort, deux autres sont grièvement blessés. Le préfet de la région Centre-Val-de-Loire s'est rendu sur place. Un important dispositif de secours a été déployé. Il a mobilisé 54 sapeurs-pompiers et 44 engins. Une enquête est en cours pour déterminer les causes exactes du crash. Jean-Luc Mélenchon a rassemblé ses troupes hier à Saint-Denis. Il a lancé sa quatrième campagne présidentielle. Le candidat de 74 ans a affiché sa confiance face au sondage et il annonce vouloir tendre la main au reste de la gauche. C'est fait au terme d'intenses tractations. Bouygues Télécom, Free et Orange ont trouvé un accord samedi soir pour racheter SFR pour plus de 20 milliards d'euros. Retour donc à trois opérateurs historiques en France. Les 25 millions de clients seront répartis entre les trois acheteurs. L'opération doit encore être validée par les autorités de la concurrence. Regain de tension au Moyen-Orient. Israël a mené ce matin des frappes aériennes en Iran après avoir été visé par des missiles de la République islamique pour la première fois depuis la trêve. Des explosions ont retenti notamment à Téhéran ce matin. Nouveau pic de violence après 100 jours de guerre. Alors que le président américain Donald Trump affirme toujours vouloir négocier un accord de paix. Du côté de Roland-Garros, c'est fini. Alexander Zverev a remporté en 5-7 le premier grand chelem de sa carrière en battant l'Italien Flavio Cobolli en finale. L'Allemand de 29 ans a réussi à s'en sortir après plus de 4 heures de jeu face au jeune Italien. Enfin, du côté de Monaco, c'était le roi de la course hier. Kimi Antonelli s'est imposé pour sa toute première partie en pole position. Le jeune pilote Mercedes a mené le jeu du début à la fin dans les rues de la Principauté. Il s'impose devant Lewis Hamilton et devant Isaac Adjar.

0: Bonjour et bienvenue à vous qui nous rejoignez sur le 97.6 FM de Lunéville à Saint-Dié. Eh, t'as vu, je fais des rimes. Tu t'en fous, d'accord? Ok, ça fait plaisir. Ne dis rien, t'as raison, ne dis rien. Et bonjour Vincent.
1: Bonjour.
0: Bonjour.
1: Bonjour.
0: Bonjour. C'est une indignité. Oui. Au programme de cette deuxième heure, tiens.
1: Eh bien écoutez, tout à l'heure à 8h20, nous avons l'horoscope.
0: Oui.
1: Parce que nous sommes dans la deuxième partie de la matinale.
0: Oui.
1: À 8h30, la revue de presse entre Lunéville et Saint-Dié.
0: Oui.
1: 8h40, un superbe éphéméride. Version 4 à la suite. 4 défaites à la suite, presque, on pourrait dire.
0: Non, c'est pas vrai.
1: Et 8h50, la chanson du jour.
0: Oui, et alors?
1: Ah, je veux pas en dire plus.
0: Bon.
1: On retombe dans les années 80.
0: Bon, bah soyez là. Ouais. C'est tout. Côté musique, Gwen Stefani, Dana Kill, Marie May, c'est ce que je vous propose de retrouver tout de suite. Merci encore pour votre fidélité et peut-être, pourquoi pas, bon réveil.

0: Gwen Stefani, slow clap.
1: Clap, clap, clap, clap, clap.
0: 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Et il est 8h20.
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3: Allez, Bélier, vous aurez les conséquences positives à la suite d'initiatives prises il y a quelques jours.
0: On verra ça, on verra ça. Taureau, votre énergie revient en force. C'est bien.
3: C'est un taureau.
0: Vous prenez les devants.
3: Bah ouais.
0: Et cela vous réussit.
3: Bon.
0: Voilà.
3: Rien d'autre à ajouter ?
0: Non.
3: Bon.
0: Bonne journée, salut.
3: Les Gémeaux, vous vous sentez de taille à affronter les obstacles. La forme morale est omniprésente et vous serez efficace concrètement.
0: Les cancers, vous parvenez à développer des idées ou d'anciens projets que vous aviez concernant votre couple.
3: Bah ouais, genre je le mets de côté et paf, ça ressort aujourd'hui quoi.
0: Ouais.
3: Bon bah voilà.
0: Ça va être, tu te souviens quand je t'avais dit qu'il fallait qu'on se sépare ? Eh ben c'est aujourd'hui.
3: Eh ben voilà.
0: J'ai décidé.
3: Les lions, vous avancez avec calme et détermination. Rien ne semble pouvoir vous déstabiliser.
0: Les vierges. Vous avez besoin de légèreté, les vierges. Privilégiez les échanges simples et surtout sincères.
3: Faut les trouver. Balance, des changements imminents vont sûrement venir modifier vos habitudes professionnelles. Attention.
0: Scorpion, vous découvrirez des vérités dans votre entourage. Pas toujours évident à admettre. Ce sera un mal pour un bien, ceci dit. Ça sent le ménage dans les...
3: Ouais.
0: Hein, on va y crémer un peu, tiens.
3: C'est bientôt l'été.
0: Ça prend pas de mal.
3: Ménage de printemps.
0: Faut faire de la place dans les armoires.
3: On est encore dedans. Les Sagittaires, votre possessivité est grande. Alors calmez voir un peu vos ardeurs, sans quoi vous allez faire des vagues pour pas grand-chose.
0: Mais on est comme ça, nous, on aime bien.
3: Calmez vos ardeurs.
0: On ne touche pas aux affaires qui sont à moi, c'est tout. Oh ! Les Capricornes, votre sens du dialogue est au top et vous parvenez à harmoniser vos relations avec une facilité déconcertante d'ailleurs.
3: Bon, Verseau, une rencontre ou un échange pourrait vous inspirer durablement et vous donner envie d'explorer de nouvelles pistes.
0: Et enfin les poissons, votre charme naturel opère sans effort les poissons aujourd'hui. Et vous pourriez bien attirer l'attention de manière très, très, très agréable.
3: 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Les grandes ondes.
0: Sur le deuxième canal de la radio. Le 1150 MHz.
3: Et alors, Roger, qu'est-ce que tu nous prépares juste après ?
4: Eh bien, juste après, moi je vous propose Danakil, il y aura Taylor Swift.
3: Hey !
4: Et tout ça avant de retrouver l'actualité locale de l'Univille à Saint-Dié. Bonne matinée sur RCM.
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0: Eh, la Taylor, on l'aime bien quand même.
1: Ah ah.
0: On l'aime bien la Taylor.
1: Bah oui, bien sûr. Hein,
0: elle est quand même sympa.
1: Un petit peu connue.
0: Un petit peu connue. Elle a fait une tournée.
1: Pouah, historique.
0: Des feux de Dieu et historique.
1: Ouais.
0: Et franchement, c'est une artiste.
1: Ouais.
0: Et moi, c'est ce qui m'a plu. Bref, je sais que vous en avez rien à faire. Il est 8h30.
1: Mais ils attendent.
0: On retrouve l'actualité.
1: Ah bah oui.
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0: Sois gentil, sinon tu le fais tout seul.
1: La revue de presse de Lunéville à Saint-Dié avec Vosges Matin, Saint-Dié Info et l'Est Républicain. Le Toit Vosgien inaugure sa résidence Carnot à Saint-Dié.
0: La résidence de Carnot du Toit Vosgien a été officiellement inaugurée vendredi matin, initiée par Jean-Marc Grémel, précédent président-directeur général du Toit Vosgien. Le projet a ensuite été conduit par son successeur Patrick Schmitt, aujourd'hui à la tête du bailleur social. Construite sur le quai des Audaciens du même nom, entre la rue de la Prairie et la Meurthe, sur un terrain de plus de 2300 m², l'opération a permis de réutiliser deux anciennes friches occupées auparavant par l'ancien CCAS et un garage automobile pour y créer un nouvel ensemble de logements sociaux en centre-ville. De par sa conception innovante et ses performances en matière énergétique, la résidence Carnot a vocation à devenir la nouvelle vitrine du Toit Vosgien après la résidence Ferry.
1: Conférence à la salle Carbonard.
0: L'Union juive française pour la paix et l'association France-Palestine Solidarité organisent une soirée avec André Rosweg, mardi 9 juin à 20h à la salle Carbonard de Saint-Dié. Il présentera sa conférence intitulée « Comment je suis devenu juif en l'an 2000 ». Porte-parole de l'Union juive française pour la paix, il y revient sur son parcours d'enfant né en 1945 de parents juifs. La conférence abordera les questions liées à l'identité juive et au rapport à Israël. À partir de son cheminement personnel, il y racontera comment il est venu en l'an 2000 à ne plus se déclarer d'origine juive, mais juif. La soirée se poursuivra par un débat, l'entrée est libre.
1: 5 mois de travaux ferroviaires sur la ligne Bruyères-Saint-Dié.
0: Les travaux se dérouleront de 22h à 6h, du 22 juin au 4 juillet, puis de jour comme de nuit du 6 juillet au 6 novembre. Et enfin, une dernière phase est prévue du 9 au 21 novembre. À nouveau, de 22h à 6h, des opérations de renouvellement de voies auront également lieu en gare de Saint-Dié, toujours de nuit. Les passages à niveau situés entre l'Aveline devant Bruyères et Sainte-Marguerite pourront être fermés ponctuellement pendant les travaux. Des déviations routières seront alors mises en place.
1: Une allée des bosquets de Lunéville au nom de Marie-Danielle Clos.
0: En 2020, les deux allées qui longent le jardin à la française du parc des bosquets se voyaient attribuer le nom de Michel Dinet et de Michel Clos, deux hommes décédés qui se sont mobilisés pour le château et sa rénovation. Au nom de celui qui fut le président du Conseil Général et de celui qui fut le premier président de Lunéville Château des Lumières, créé après l'incendie pour soutenir la reconstruction, les rénovations et récolter les dons des mécènes, s'est adjoint celui d'une femme, Marie-Danielle Clos, présidente aussi de l'association, est disparue en 2025. Une plaque portant les deux derniers noms réunis a été dévoilée ce samedi. Marie-France de Rocourt, présidente de l'association, a souligné l'engagement de Danielle, une militante de longue date pour la cause des femmes, notamment au centre d'information sur le droit des femmes et des familles. Pour la présidente du conseil départemental, Shaïnès Kirouni, il était naturel que le prénom de Marie-Danielle rejoigne celui de son mari dans cette allée.
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0: Teddy Swims à l'instant sur RCM, il est 8h40.
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0: Il est 8h40.
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0: Aujourd'hui.
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0: Attention.
1: Oh la vache.
0: Née à Paris le 8 juin 84, cette comédienne française s'est formée au théâtre, à la danse et au chant avant de se faire connaître du grand public et à la télévision. Avant, elle est apparue dans plusieurs séries et programmes télé, notamment 10%, également créée et scénarisée la série La Louve. On l'a vue dans une série de publicités pour la marque Leclerc.
1: Ah, oui, mais elle a tourné dans Scène de Ménage, non ?
2: En gros, ce qui est peut-être l'un des meilleurs...
0: Elle est effectivement Camille dans Scène de Ménage depuis une dizaine d'années.
2: Elle s'agirait avec ses amis.
1: Oui.
0: Attention.
1: Ben, je ne sais pas son nom.
0: Amélie Etas.
1: Ah ben oui, voilà.
0: Attention. 49 ans.
1: C'est mauvais. 49 ans.
0: Chanteur et producteur américain, il s'impose d'abord dans l'industrie musicale en produisant pour Jay-Z, Alicia Keys, Scarface ou encore Mary J. Blige. En 2004, son premier album connaît un succès mondial et lui permet de remporter 3 Grammy Awards parmi 10 nominations. Réputé pour son franc-parler, il développe également une forte influence dans l'univers de la mode grâce à des collaborations avec les grandes marques, notamment Louis Vuitton et Nike. Depuis 2012, il fait régulièrement la une de la presse People en raison de sa relation
1: Pharrell Williams.
0: Avec sa célébrité américaine Kim Kardashian. Je suis.
1: Oh bah, je suis dans la merde.
0: Kanye West.
1: Kanye West, magnifique. Hey. Ah, ça t'amuse, hein?
0: Oui.
1: Hein? Ah, il est content. Oui? Bah, il s'est perdu.
0: Attention, 72 ans. Elle débute au sein de la troupe du Splendid à Paris, où elle s'occupe d'abord de la régie, avant de monter sur scène en 75. Non. Dans les années 80, non. Elle enchaîne les succès au cinéma avec C'est pas moi, c'est lui, aux côtés de Pierre Richard. Deux heures moins le quart avant Jésus-Christ.
1: Ah, Miu Miu.
0: Non. À partir du milieu des années 90, elle rejoint la bande de Ruquier et devient chroniqueuse. On a tout essayé et on va se gêner.
1: Quel âge ?
0: 72 ans. Membre du Splendid dans les années 70, elle a également vécu une liaison avec Thierry Lhermitte. Je suis...
1: Je ne sais pas.
0: Valérie Mérès.
1: Valérie Mérès ?
0: Oui.
1: Avec le Splendid ?
0: Eh oui.
1: Mais non.
0: Ben si.
1: Mais c'est impossible.
0: Mais derrière, en coulisses.
1: Mais vos informations sont fausses, monsieur.
0: Attention. 75 ans.
1: Oh là là, le zéro pointé, ça pue.
0: Cet artiste britannique est immédiatement reconnaissable à sa voix puissante et particulièrement rauque. Cette singularité vocale est apparue après une opération des cordes vocales. Grâce à cette voix unique, elle s'est imposée dans plusieurs styles musicaux avant le rock et la pop, passant par la soul et les ballades romantiques. Son style lui a valu le surnom de Rod Stewart au féminin. Au cours de sa carrière, elle a vendu plus de 50 millions de disques à travers le monde et a connu de nombreux succès
1: Bonnie Tyler.
0: Internationaux. Oui.
1: Oh purée, je sauve l'honneur.
0: Oui.
1: Oh purée. Il y en a d'autres ?
0: Ah non.
1: Non ?
0: Bonnie Tyler.
1: Ah.
0: Parmi ses plus grands tubes figurent It's a Heart Touch et Total Eclipse of the Heart, deux chansons devenues des classiques de la musique populaire à plusieurs millions d'exemplaires.
1: Et t'as pas parlé du duo Si Demain ?
0: Non, j'ai pas envie.
1: La version française de Turn Around.
0: Et on va clôturer l'éphéméride avec non pas celle-là, ni celle-là, ni celle-là.
1: Ah oui ?
0: Mais avec Holding Out of a Hero. Oui. Sur l'anglais, j'ai pas fait mieux.
1: T'avais décidé de prendre un titre facile, j'ai vu.
0: C'est ça. Ouais. Et ça clôture les faits.
1: Eh ben, merci beaucoup.
0: Question pour un champion. Hein.
1: Ouais. Question pour un couillon, là, j'ai l'impression. Mais bon, c'est pas grave.
0: Les années 80.
1: Oh là.
0: Eh oui.
1: Ah oui, quand même.
0: Ouais.
1: T'as osé.
0: Ouais. Ah, de bon matin. Ouais.
1: Oh, on dirait Footloose presque.
0: Ouais, carrément.

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3: Ah bah la chanson du jour.
4: Tu veux le remettre ?
2: Non. Oui. Allez, je vais faire ça.
4: Remets-le.
2: Refais-le. Je jure, c'est pas facile de travailler avec ce mec. Hein. Et là, ça met en auto, tout ça.
4: C'est déjà pas facile de travailler.
2: Bon, c'est fini, oui. Tais-toi.
3: La chanson du jour.
4: Ah, la chanson du jour.
2: Ah, dites donc, on va y arriver. Jean-Pierre François a fêté ses 61 ans ce dimanche.
4: Oui,
2: Jean-Pierre
4: je
2: François.
4: Sûr. Je te survivrai, et tu m'entendras. Vous savez le nombre de fois que je l'entends.
2: Hein?
4: Ça fait partie de la playlist.
2: De?
4: Hein? Ça fait partie de la playlist du week-end.
2: Ah oui.
4: En général.
2: Et oui, il est connu pour ça, évidemment, Je te survivrai.
4: Mais il est connu que pour ça.
2: Bah oui. Derrière le succès fulgurant se cache une histoire, quand même, ancrée dans les fumées et l'acier de la Lorraine. Figurez-vous. Car oui, l'homme derrière le micro, Jean-Pierre François, c'est son vrai nom, est un pur Lorrain, un gars de Pont-à-Mousson,
4: oui,
2: que rien ne prédestinait au firmament des stars. 7 enfants à la maison, un père ouvrier chaudronnier.
4: Dont une qui a fait Sarac.
2: Ah oui, c'est vrai.
4: Hey.
2: Trimant 12 heures par jour, à 16 ans, le jeune Jean-Pierre, tout juste sorti d'un CAP de mécanicien, connaît déjà la dureté de l'usine. L'histoire débute un jour de printemps 89 avec les petits oiseaux, piou-piou, il fait beau. Lorsque Didier Barbelivien aperçoit Jean-Pierre François dans une discothèque dans le sud de la France. Et là, il confie à son ami et complice Félix Gray. Tu vois ce mec, je vais lui écrire un tube. Il avait le physique du surfeur, il s'est dit je vais lui écrire un tube.
4: Mais c'est pas possible. Qu'est-ce qui s'est passé ? Ils ont bu quoi ?
2: Et Jean-Pierre François n'est pas tout à fait un inconnu, footballeur professionnel, hein. Blénon les Pont-à-Mousson, Dijon, FC Bâle et puis la S Saint-Etienne en 87. Il terminera sa carrière en 88 à l'âge de 25 ans.
4: Allez,
2: aujourd'hui, il les termine 10 ans plus tard.
4: Ah ouais.
2: Quelques jours plus tard, donc, Barbel, il vient écrit en une heure sur un point de table.
4: Il gagne aussi un petit peu plus. Quoi.
2: Oui, je te survivrai. Les chœurs de cette chanson sont assurés par Bibi, à qui l'on doit le succès de Tout Simplement.
4: Ouais.
2: Ouais. Et peu après sa sortie, Je te survivrai fait son entrée top 50 le 24 juin 89 pour 23 semaines consécutives, quand même. Et une deuxième meilleure place, juste derrière le tube de l'été, La Lambada. Excusez du peu.
4: Et...
2: C'est un 45 tours certifié disque d'or avec plus de 521 000 exemplaires vendus. Après ce rapide succès, il quitte la scène pour gérer une discothèque, puisque c'est là où tout a commencé, à Saint-Cyprien, dans les Pyrénées-Orientales, et un restaurant dans le Var. Voilà.
4: Eh bah écoute.
2: Aujourd'hui, 61 ans, il est chauve.
4: Eh bien,
2: hein,
4: je ne pensais pas.
2: Blonde a disparu.
4: Je ne pensais pas dire ça aujourd'hui, même dire ça un jour, mais c'était très intéressant.
2: T'as vu ça ?
4: Et j'ai pris plaisir à t'écouter.
2: Incroyable.
4: C'est fou. Hein. En 2 ans, c'est bien quand même.
2: Et donc il vient évidemment pour cette chanson de la journée. Qu'est-ce que je dis ? Chanson du jour.
4: Chanson du jour. Voilà. Chanson de la journée
2: chanson
4: de demain.
2: Chanson de la journée de ce lundi en intégralité. Retour dans les années 80-89 donc. Oh là là. Encore un bon batteur qui a été payé. Et Didier Barbelivien dans les années 90-80, il faisait des tubes. Hein.

0: Il est 9h.
1: Bonjour, après une marche blanche qui a réuni près de 6000 personnes, plus de 150 rassemblements sont prévus ce soir partout en France pour dénoncer l'inaction de la justice. Plusieurs associations et collectifs dénoncent le laxisme d'une justice trop lente qui n'écoute pas la parole des enfants. Après la mort de Layana, la collégienne de 11 ans dans le Gers, le principal suspect dans cette affaire, Jérôme Barella, 41 ans, visé par plusieurs plaintes pour viol sur mineurs, n'avait jamais été entendu. Le ministre de la Justice, Gérald Darmanin, ordonne lui la révision de 70 000 plaintes impliquant des enfants d'ici la mi-juillet. Le crash d'un hélicoptère dans le Loiret, l'appareil de la gendarmerie nationale qui recherchait un adolescent fugueur au-dessus d'une forêt s'est écrasé hier après-midi sur la commune de Bray-Saint-Aignan. Un gendarme est mort, deux autres sont en urgence absolue et une enquête est en cours pour déterminer les causes exactes de ce crash. Prudence, si vous avez prévu de prendre le train ce mercredi 10 juin, les cheminots vont faire grève et des trains pourraient être supprimés. Les principaux syndicats du secteur CGT Cheminots, Sudrail, UNSA Ferroviaire et CGDT Cheminots veulent protester contre les réorganisations et la concurrence et réclamer des hausses de salaire face à l'inflation. Les trajets concernés par des annulations seront signalés 72 ou 48 heures avant par l'organisation. Jean-Luc Mélenchon a rassemblé ses troupes hier à Saint-Denis. Il a lancé sa quatrième campagne présidentielle. Le candidat de 74 ans a affiché sa confiance face au sondage et annonce vouloir tendre la main au reste de la gauche. Un nouveau pic de tension au Moyen-Orient. Israël a mené ce lundi matin des frappes aériennes contre l'Iran, ciblant des infrastructures militaires à Téhéran. Une offensive lancée malgré les appels à la retenue du président américain Donald Trump. En riposte immédiate, la République islamique a tiré plusieurs missiles vers le territoire israélien. Les sirènes d'alerte ont retenti ce matin et des explosions ont été entendues à Jérusalem. C'est fini du côté de Roland-Garros. Alexander Zverev a remporté en 5-7 le premier grand chelem de sa carrière en battant Flavio Cobolli en finale. L'Allemand de 29 ans a réussi à s'en sortir après plus de 4 heures de jeu face au jeune Italien. Et puis bientôt, c'est le début de la Coupe du Monde 2026. Place ce soir au match France-Irlande du Nord. Et ce sera pour le sélectionneur des Bleus, Didier Deschamps, sa dernière en France devant son public avant l'Amérique.

0: L'as de trèfle qui pique ton cœur. Hein, l'auteur que tu es, voilà, ça c'est des phrases, c'est des belles phrases.
1: Ah bah oui, non mais l'auteur, bah, justement, si j'étais auteur, ça se saurait.
0: Ah oui.
1: Bah oui, je serais pas là.
0: C'est pas faux.
1: Je serais pas là en train d'essayer de gagner ma croûte.
0: Ah oui, t'as raison. Ah, moi qui croyais que t'étais là par passion. Allez, il est 9h06.
1: Du métier.

0: réveiller, oui, bon, sans trop lui reculer un petit peu là.
1: Bon, 9h passées de 7 minutes. Oh, je me suis fait mal à la tête.
2: Ah, bah, tu m'étonnes.
1: Ouais, je me suis secoué. Bah, en plus, moi, tu sais, le cerveau est pas gros, donc ça toque de chaque côté. Et la caisse, ça fait mal. Ouh, attends. C'est bon.
2: C'est bon.
1: Il est 9h passé de 7 minutes.
2: J'appelle Dr Lorraine.
1: Non, non, bah oui, il serait temps qu'elle vienne d'ailleurs. Dites-moi donc.
2: Et bah, troisième partie.
1: Troisième partie de votre matinale de boule dedans avec des rendez-vous, bien sûr. À 9h20, on fera un point tourisme du côté de la Déo d'Assis. Ce sera en compagnie de Julie. À 9h30, le retour de l'actualité locale. Et à 9h40, on va partir du côté de l'Univille. On va parler de Recyclune.
2: C'est pas le 4 à la suite, hein, tu sais.
1: Ah, pardon, c'est fini.
2: C'est fini.
1: Ah, c'est fini l'éphéméride. Oh, c'est dommage, je les avais tous là.
2: Eh oui, Recyclune qui fête ses 10 ans déjà. Et à l'occasion.
1: 10 ans. Mon Dieu.
2: L'occasion d'une exposition là, du côté de l'Orangerie. Et on en parle avec Recyclune et l'Orangerie, donc tout à l'heure à 9h40.
1: Et bah, avec plaisir.
2: Et puis de la musique avec Suzanne, je t'accuse. Et puis tout de suite, Queen, we will rock you.
1: Parlant d'accusation.
2: Ça y est, t'as porté plainte?
1: Ouais.
2: Ah, d'accord. Bon, bah, je serais peut-être pas là demain.
1: Tu vas rejoindre Bruel sur le banc des accusés.

0: Le duo Elisa Tovati et Tom Dice, il nous faut sur RCM, il est 9h20.
1: Sur RCM, il est l'heure de retrouver toute l'actualité du tourisme en Déodacie avec Destination Vosges, Porte d'Alsace.
2: Bonjour Julie.
3: Bonjour Anthony, bonjour à tous.
2: Le week-end est passé, mais pour autant, il y a des choses à faire, même en semaine, du côté de la Déodacie. Notamment, on va axer ce lundi sur les jardins.
3: Oui, tout à fait. Comme là, nous sommes encore au printemps, bientôt l'été,
2: oui.
3: La période est propice pour flâner dans les parcs et jardins et s'émerveiller, bien sûr, de la nature qui s'éveille. Notamment au jardin des Calunes, donc là, vous verrez des rhododendrons, des azalées fraîchement écloses qui vont vous enivrer de leur doux parfum, les oiseaux qui gazouillent et virevoltent au-dessus de vos têtes, les abeilles qui butinent le précieux nectar des fleurs, dont naîtra plus tard du miel, que vous pouvez venir acheter à l'office de tourisme, d'ailleurs.
2: De le rappeler.
3: Une symphonie de couleurs et d'harmonieuses vibrations, c'est vraiment une ode à la vie. Et en restant du même côté, un tout petit peu plus loin, vous avez aussi l'abbaye de Senones. Donc au cœur de cette abbaye, on trouve un parc avec des très beaux arbres, donc des tulipiers de Virginie, hêtres pourpérables, plane, tilleul, magnolia, ainsi que différentes sortes de conifères. Au printemps, à l'entrée du parc, vous êtes accueilli par un impressionnant massif de rhododendrons également, des azalées jaunes, des massifs de spirées aux fleurs blanches, des lilas et forsythias et bien d'autres plantes sauvages. J'en profite juste pour vous rappeler que tout ceci, vous pouvez le retrouver sur notre site internet, donc www.vosges-porte-alsace.fr.
2: Et vous poussez la porte de vos offices de tourisme aussi, qui vous accueilleront et sauront vous renseigner comme ça suffit bien le faire.
3: Voilà, tout à fait.
2: Merci Julie, bonne semaine.
3: Merci,
2: à mercredi.
3: À mercredi.
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0: 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Il est 9h30.
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0: La revue de presse de Lunéville à Saint-Dié avec Vosges Matin, Saint-Dié Info et l'Est Républicain. Le Toit Vosgien inaugure sa résidence Carnot à Saint-Dié.
2: La résidence Carnot du Toit Vosgien a été officiellement inaugurée vendredi matin, initiée par Jean-Marc Grémel, précédent président directeur général du Toit Vosgien. Le projet a ensuite été conduit par son successeur Patrick Schmitt, aujourd'hui à la tête du bailleur social. Construite sur le quai des Audaciens du même nom, entre la rue de la Prairie et la Meurthe, sur un terrain de plus de 2300 m2, l'opération a permis de réutiliser deux anciennes friches occupées auparavant par l'ancien CCAS et un garage automobile pour y créer un nouvel ensemble de logements sociaux en centre-ville. De par sa conception innovante et ses performances en matière énergétique, la résidence Carnot a vocation à devenir la nouvelle vitrine du Toit Vosgien après la résidence Ferry.
0: Conférence à la salle Carbonard.
2: L'Union juive française pour la paix et l'association France-Palestine Solidarité organisent une soirée avec André Rosweg, mardi 9 juin à 20h à la salle Carbonard de Saint-Dié. Il présentera sa conférence intitulée « Comment je suis devenu juif en l'an 2000 ». Porte-parole de l'Union juive française pour la paix, il y revient sur son parcours d'enfant né en 1945 de parents juifs. La conférence abordera les questions liées à l'identité juive et au rapport à Israël à partir de son cheminement personnel. Il y racontera comment il est venu en l'an 2000 à ne plus se déclarer d'origine juive, mais juif. La soirée se poursuivra par un débat l'entrée est libre.
0: 5 mois de travaux ferroviaires sur la ligne Bruyères-Saint-Dié.
2: Les travaux se dérouleront de 22h à 6h du 22 juin au 4 juillet, puis de jour comme de nuit du 6 juillet au 6 novembre. Et enfin, une dernière phase est prévue du 9 au 21 novembre. À nouveau, de 22h à 6h, des opérations de renouvellement de voies auront également lieu en gare de Saint-Dié, toujours de nuit. Les passages à niveau situés entre l'Aveline devant Bruyères et Sainte-Marguerite pourront être fermés ponctuellement pendant les travaux. Des déviations routières seront alors mise en place.
0: Une allée des bosquets de Lunéville au nom de Marie-Danielle Clauss.
2: En 2020, les deux allées qui longent le jardin à la française du parc des Bosquets se voyaient attribuer le nom de Michel Dinet et de Michel Clauss, deux hommes décédés qui se sont mobilisés pour le château et sa rénovation. Au nom de celui qui fut le président du Conseil Général et de celui qui fut le premier président de Lunéville Château des Lumières, créé après l'incendie pour soutenir la reconstruction, les rénovations et récolter les dons des mécènes, s'est adjoint celui d'une femme, Marie-Danielle Clauss, présidente aussi de l'association, est disparue en 2025. Une plaque portant les deux derniers noms réunis a été dévoilée ce samedi. Marie-France de Rocourt, présidente de l'association, a souligné l'engagement de Marie-Danielle, militante de longue date pour la cause des femmes, notamment au centre d'information sur le droit des femmes et des familles. Pour la présidente du conseil départemental, Shaïnès Kirouni, il était naturel que le prénom de Marie-Danielle rejoigne celui de son mari dans cette allée.
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2: Recyclune à Lunéville fête ses 10 ans, l'occasion du... Recyclune à Lunéville fête ses 10 ans, l'occasion d'une exposition à l'Orange.

0: l'impression hein, qu'il y a quand même une bonne ambiance dans les rangs de Recyclune. C'est quoi le quotidien d'un bénévole, justement, tiens, à la recyclerie?
1: Alors, en fait, ceux qui viennent comme bénévoles accomplissent, mais chacun dans ce qu'ils aiment faire. Celles qui aiment les livres, par exemple, s'en occupent et peuvent venir le mardi matin quand le magasin est fermé, bien sûr, s'occuper des livres, les mettre en rayon. Il y en a qui s'occupent des tissus. Il y a bien sûr la réception au garage avec les meubles lourds ou pas à mettre en place.
0: Ça, c'est
1: bien
0: pour
1: sûr.
0: Vous, ça, les meubles.
1: Alors, les meubles
0: vaisseliers
1: lourds,
0: lorrains.
1: Je laisse un peu. Moi, par exemple, je tiens la caisse le mercredi, par ouais. exemple. Donc voilà, toutes les tâches sont
0: dédiées.
1: Chacun est dédié à un poste. Bon, ça peut varier aussi, bien sûr. Ouais. Et chacun vient quand il le peut, comme il le peut, en
0: bien
1: fait,
0: sûr. Hein,
1: bien sûr.
0: C'est combien de bénévoles?
1: Alors, une bonne trentaine de bénévoles maintenant.
0: Ah ouais?
1: Ah oui. Une bonne trentaine de bénévoles, des services civiques, des jeunes. En contrat aidé ou en stage, et puis 4 et 5 salariés.
0: Ah, quand même.
1: Donc, c'est quand même une entreprise qui a pris de l'ampleur.
0: Qui a pris de l'ampleur, effectivement.
1: Oui.
0: Alors, on y trouve, c'est ce qu'on appelle une recyclerie. Donc, l'idée, c'est de donner une deuxième vie aux objets, finalement.
1: Oui, tout à fait. Et on voit que les personnes y pensent de plus en plus. C'est vrai que dans les médias, on en entend parler, hein, donner une deuxième vie aux objets, ne pas gaspiller, finir le gâchis. Et donc, plutôt que de tout se retrouver dans les bennes des déchetteries, en fait, voilà là un endroit où l'on peut apporter des choses en bon état, bien sûr,
0: oui.
1: puisqu'elles doivent être revendues à un petit prix, bien sûr, en bon état, et donc à la recyclerie, bien sûr.
0: J'ai l'impression que l'image a évolué quand même. Avant, il y avait un peu une espèce de mauvaise image par rapport à de l'occasion, et maintenant, c'est presque tendance, quoi. Donc vous en bénéficiez finalement, tant mieux.
1: Bien sûr,
0: tant
1: c'est
0: mieux.
1: Un petit peu dans l'ordre des choses, enfin dans le courant des idées actuelles, bien sûr.
0: Et alors ce rapprochement avec la médiathèque, ça s'est fait comment?
2: La médiathèque de Lunéville a un partenariat très fort avec l'association Recyclune. Donc la médiathèque s'inscrit au quotidien dans le réemploi, puisqu'effectivement on propose du troc de graines, du troc de loisirs créatifs. Les sachets de graines sont réalisés avec nos anciens agendas. Donc on est vraiment dans une démarche bibliothèque verte et l'association Recyclune a la gentillesse de temps en temps de nous donner des boutons dépareillés, des petites bobines de fil, etc. pour alimenter la créathèque, donc le troc de matériel créatif. Voilà. Et puis on a constitué aussi un fonds nature et environnement à la médiathèque. Et dans ce fonds nature et environnement, on peut trouver des livres, effectivement, comme L'art de la récup, Ma déco en mode végétal, voilà. Et puis Mon mobilier de jardin en palette. Voilà.
0: Ah oui.
2: Donc on travaille en complémentarité. On met aussi notre petite pierre à l'édifice concernant la lutte contre le gaspillage et donc on travaille au quotidien avec l'association.
0: J'aurais pas pensé que vous fournissiez l'orangerie dans la créathèque, par exemple.
2: Oui. Et nous, lorsque nous avons des ouvrages qui sont sortis des collections ou des CD qui sortent des collections pour laisser place aux nouveautés. Nous avons une convention avec l'association Recyclune.
0: Et là, il y a un semi qui arrive.
1: Très lourd les livres, hein, mais non, on s'en arrange.
2: Voilà,
1: et ça nous fait bien.
2: Voilà, nous n'hésitons pas aussi à donner des ouvrages aussi à l'association Recyclune.
0: Mais je trouve que de base, finalement, une médiathèque, enfin, c'est déjà une recyclerie dans le sens où les ouvrages, au lieu d'en acheter un chez soi et puis de le lire et de le ranger, le livre vit et est emprunté par un nombre incalculable de gens. Donc de base, finalement, cette idée de réemploi, c'est la base même de la médiathèque.
2: Tout à fait.
0: Ouais.
2: Tout à
0: vous
2: fait.
0: Êtes raccord hein, sur le...
2: Oui, on est raccord dans nos missions.
0: Voilà, c'est ça. Et puis effectivement, ces fonds autour de la recyclerie, autour de la récup, c'est l'occasion aussi d'en profiter. Et alors, mais là, il va y avoir une exposition du coup.
2: Oui, du coup, l'Orangerie accueille du 9 au 30 juin une exposition de l'association Recyclune. Et puis, je vais laisser Madame Huguin en parler mieux que moi, mais il y aura une conférence à la médiathèque le vendredi 12 juin.

0: à 19h30 avec Monsieur Costa. Voilà, donc je laisse Madame Huguin présenter Monsieur Costa.
1: D'accord. Alors donc, l'exposition déjà, nous en avons eu l'idée parce que fréquentant la médiathèque, on avait vu déjà des expositions et on s'est dit, mais tiens, pour nos 10 ans, bon, nos 10 ans, c'est une fête, bien sûr, et on a fait une fête au mois d'avril. La date était jour pour jour, voilà. On a fait donc une parade en ville, de la musique, des stands à l'extérieur de la boutique. Mais on s'est dit, une exposition à la médiathèque, où il y a beaucoup de passages.
2: Ouais.
1: Vous ne me contrarierez pas, Madame Claudon.
0: Je dis toujours à mes agents, nous sommes victimes de notre succès.
2: Ah, bon. C'est bien, ça va.
1: L'on s'est dit, voilà, là, ça nous donnera une autre visibilité pour des personnes qui ne fréquentent pas forcément la zone des faïenceries. Donc, on a copié un petit peu, on a vu les autres expositions, on s'est dit, et pourquoi pas nous ? Donc, je remercie Madame Claudon, je remercie la CCTLB de nous y avoir aussi accueillis, de pouvoir le faire. Et puis, donc, on s'est dit, cette exposition, pour pas que ça soit uniquement statique, des panneaux à lire, des objets à regarder, nous allons inviter quelqu'un qui va un peu, j'allais dire, élever le débat, mais enfin, c'est peut-être...
2: Proposer un débat, en tout cas.
1: Proposer un débat, en tout cas. Donc, Monsieur Patrice Costa, bon, lisez un peu ses écrits dans « Ici, on agit ». On savait aussi qu'il avait écrit plusieurs livres. On savait qu'il avait pris la suite de Jean-Marie Pelt à l'Institut d'écologie à Metz. Et on s'est dit, ben, on va tenter. Et donc, on a fait appel à lui. Il a répondu présent tout de suite sur quel sujet et quand vous voulez. Et voilà, ce sera donc à la médiathèque le vendredi 12 juin.
2: Voilà, une conférence.
1: Merci.
2: Toujours l'occasion d'échanger après aussi, puis d'en savoir un peu plus sur un thème.
1: Bien sûr.
2: Donc là, si je ne me trompe pas, on est sur les oiseaux, c'est ça, la biodiversité ?
1: Alors en fait, plutôt la biodiversité.
2: Ouais.
1: Bon, lui, en fait, Patrice Costa, c'est un grand reporter, écrivain naturaliste. En fait, il avait une formation, il est docteur en biogéographie. Président de l'Institut européen d'écologie, délégué régional de la formation du patrimoine pour la nature et la biodiversité. C'est sûr que son thème, peut-être favori entre guillemets, c'est les oiseaux. Mmh. Mais en fait, tout ça est un ensemble en fait. Et voilà, toutes les questions seront bonnes à aborder, il n'y a pas de souci.
2: Donc ça, c'est vendredi 12 juin.
1: Voilà, c'est ça, à 19h30 à la médiathèque.
2: À 19h30, donc on sera au milieu à peu près de l'exposition qui va durer presque un mois, quoi.
0: Trois semaines,
1: d'accord. Ouais.
2: Donc là, on est dans les derniers préparatifs.
1: Oui, oui, ça s'agite à Recyclune, ouais. ça prépare, ça entasse dans les bureaux ce qu'on va pouvoir amener, nos panneaux avec des données chiffrées.
2: L'armoire Lorraine, au premier étage.
1: Bon, l'armoire Lorraine, Madame Claudon, qu'est-ce que vous en pensez ? On va peut-être pas se lancer.
0: Ça se négocie.
1: Ça se négocie, d'accord.
2: Les gros bras de l'oranger vont être là.
1: Non, donc voilà, bien sûr des livres, des objets un peu représentatifs ou originaux, parce que quelquefois on a des objets un petit peu insolites, originaux, enfin, qui nous sont déposés. Ce qu'on a pu faire aussi, peut-être dans nos repères cafés, hein, qui ont lieu une fois par mois. On a aussi un atelier tricoté. On veut aussi surtout montrer à tout public que la recyclerie fait aussi des actions à l'extérieur, anime des quartiers de Lunéville. Par exemple, le samedi dernier, on était à la fête de la nature autour de la médiathèque avec des stands. On peut animer pour les enfants des ateliers d'été. Donc, on veut montrer tout ça, en fait.
2: Eh oui, parce qu'en 10 ans, Recyclune, c'est vraiment développé beaucoup et ce sera l'occasion d'en savoir plus sur ces nouvelles actions effectivement. Donc des panneaux, quelques objets. Vous parliez d'objets insolites. Ces dernières années, il y en a un qui vous a marqué, qu'on vous a déposé
1: Oh, mais alors là, vous me posez une colle.
2: Vous avez 2 heures. Non, mais ça sert à rien, pas grave, je me demandais. Parce que c'est vrai que des fois, on vide des maisons et puis il y a des petits trésors. Quoi.
1: Ça me reviendra après.
0: En tout cas, on peut trouver de la vaïnselle. Hein,
1: bien sûr, alors de la
0: vaïnselle. Faïence de Lunéville et Saint-Clément, parce qu'effectivement, comme vous dites, Vincent, des fois, ce sont des particuliers qui vident des maisons.
2: Ouais. Par carton complet.
0: Oui, par carton complet. Bien sûr. Et moi, j'ai eu la chance une fois de venir à Recyclune et j'ai de la jolie faïence de Lunéville à la maison.
1: Ben voilà. Moi aussi.
2: Après Recyclune, donc ça, c'est cool. Voilà. Il y a une page Facebook, on suit toutes vos actualités. Vous postez régulièrement, d'ailleurs, ce qui vient d'arriver ou ce qui est mis en avant, parce qu'il y a beaucoup de mise en avant.
1: Oui, bien sûr. Ça permet à des personnes de réagir mm-hmm. très vite, de venir nous voir. Ça permet, je dirais, au stock, entre guillemets, de tourner aussi. Hein, quelquefois, on fait même une semaine de temps en temps à moins 50% sur toute la boutique.
2: Alors que c'est déjà pour,
1: à des prix déjà très accessibles. Donc voilà quoi, ça. Il faut faire vivre le lieu.
2: Vous avez senti ces dernières années, je sais pas, une augmentation du public ou une augmentation des dons ou les deux?
1: Les deux, je dirais. Ouais. Une augmentation des dons. On fait bien sûr, on répète bien sûr qu'on est ouvert du lundi au samedi, de 14h à 17h. Donc, ça nous fait déjà toutes les après-midi d'une semaine, en fait, où les gens peuvent déposer ou venir acheter. Hein. Donc, oui. Ça nous fait un large moment pour recevoir des dons et revendre un petit peu ce qui arrive, effectivement.
2: Bon, en général, donc, le quartier général, c'est rue du Coq, c'est ça ?
1: Rue du Coq. Alors, rue du Coq, au départ, on avait 400 mètres carrés. On est maintenant à 700 mètres carrés. Et on a en plus des bureaux, un peu de l'administratif,
2: dans l'angle,
1: oui.
2: Donc rue du Coq aux faïenceries, et donc là, l'occasion de découvrir, pour ceux qui ne sont pas encore venus dans le quartier, mais en allant à l'Oranger, du 9 au 30 juin, cette exposition, avec un gros gâteau d'anniversaire virtuel. Hein, voilà, c'est,
1: ou pas.
2: Bon, bah, gardez-le pour vous, sinon il va y avoir un peu trop de monde. Un anniversaire qui se fête dans celle qui fête ses 30 ans d'ailleurs. C'était l'année dernière
0: ou cette année? Oui, l'Orangerie a fêté ses 30 ans l'année dernière.
2: Ouais, c'est
1: mais
2: ça,
1: oui,
2: hein.
1: C'est vrai, mais oui, ouais. Bien sûr.
0: En mai de l'année dernière. Voilà.
2: Merci à vous et puis à bientôt pour une prochaine actu.
1: Merci, à bientôt.
2: Et bon anniversaire.
1: Merci.
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0: Colby Collel avec Bubbly. Oui, j'ai mis un N de trop. J'étais lancé.
1: J'avais, j'avais DL en promo. Je me suis dit, tiens, je vais en mettre 2-3 par là. Le, c'est bon, j'ai vendu l'as.
0: Allez.
1: Bon. Ah bon. Sur ces bonnes paroles, bah, il est temps de nous dire au revoir. 9h56 déjà, dis donc, mais comme le temps passe. On se retrouve bien évidemment dès demain, peut-être, je ne sais pas, je verrai comment je me lève et si j'ai envie de le voir.
0: Si je lève déjà.
1: Si déjà je me lève. On te retrouve cet après-midi, 16h18h, monsieur.
0: Bah oui.
1: Il est content pour le meilleur de la journée. Et figurez-vous que le meilleur de la journée, bah, j'en fais partie.
0: Bah, oui.
1: Comme quoi, la journée n'est pas terrible. On se quitte en musique, j'imagine.
0: Bien sûr. Yannick Noah qui fait un pas de côté.
1: Ah, et ben nous, on va faire un pas de côté aussi, on va se rentrer, tiens.
0: C'est ça, on fait ça. Et on se retrouve demain pour la matinale. Ciao.
1: Ciao.

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1: Bonjour, après une marche blanche qui a réuni près de 6000 personnes, plus de 150 rassemblements sont prévus ce soir partout en France pour dénoncer l'inaction de la justice. Plusieurs associations et collectifs dénoncent le laxisme d'une justice trop lente qui n'écoute pas la parole des enfants. Après la mort de Layana, la collégienne de 11 ans dans le Gers, le principal suspect dans cette affaire, Jérôme Barella, 41 ans, visé par plusieurs plaintes pour viol sur mineur, n'avait jamais été entendu. Le ministre de la Justice, Gérald Darmanin, ordonne lui la révision de 70 000 plaintes impliquant des enfants d'ici la mi-juillet. Le crash d'un hélicoptère dans le Loiret, l'appareil de la gendarmerie nationale qui recherchait un adolescent fugueur au-dessus d'une forêt s'est écrasé hier après-midi sur la commune de Bray-Saint-Aignan. Un gendarme est mort, deux autres sont en urgence absolue et une enquête est en cours pour déterminer les causes exactes de ce crash. Prudence, si vous avez prévu de prendre le train ce mercredi 10 juin, les cheminots vont faire grève et des trains pourraient être supprimés. Les principaux syndicats du secteur CGT Cheminots, Sudrail, UNESA Ferroviaire et CGDT Cheminots veulent protester contre les réorganisations et la concurrence et réclamer des hausses de salaire face à l'inflation. Les trajets concernés par des annulations seront signalés 72 ou 48 heures avant par l'organisation. Jean-Luc Mélenchon a rassemblé ses troupes hier à Saint-Denis. Il a lancé sa quatrième campagne présidentielle. Le candidat de 74 ans a affiché sa confiance face au sondage et annonce vouloir tendre la main au reste de la gauche. Un nouveau pic de tension au Moyen-Orient. Israël a mené ce lundi matin des frappes aériennes contre l'Iran, ciblant des infrastructures militaires à Téhéran. Une offensive lancée malgré les appels à la retenue du président américain Donald Trump. En riposte immédiate, la République islamique a tiré plusieurs missiles vers le territoire israélien. Les sirènes d'alerte ont retenti ce matin et des explosions ont été entendues à Jérusalem. C'est fini du côté de Roland-Garros. Alexander Zverev a remporté en 5-7 le premier grand chelem de sa carrière en battant Flavio Cobolli en finale. L'Allemand de 29 ans a réussi à s'en sortir après plus de 4 heures de jeu face au jeune Italien. Et puis bientôt, c'est le début de la Coupe du Monde 2026. Place ce soir au match France-Irlande du Nord. Et ce sera pour le sélectionneur des Bleus, Didier Deschamps, sa dernière en France devant son public avant l'Amérique.

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1: La revue de presse de Lunéville à Saint-Dié avec Vosges Matin, Saint-Dié Info et l'Est Républicain. Deux mois de travaux prévus sur la Nationale 59.
3: La RN 59 fera en effet l'objet de travaux de réfection des enrobés entre les échangeurs de Moyen-Moutier, Saint-Dié, Centre. Le chantier sera mené par la direction interdépartementale des routes Est pour le compte de l'État du mercredi 10 juin au mardi 4 août. Ces travaux entraîneront des fermetures successives de bretelles d'insertion et de sortie dans les deux sens de circulation. Des déviations seront mises en place pendant les différentes phases du chantier. La Direst appelle les conducteurs à faire preuve de prudence, à réduire leur vitesse et à respecter la signalisation temporaire afin de sécuriser la route et le personnel mobilisé sur le chantier.
1: Nouvelle édition de la Japan Paradise de Saint-Dié.
3: La convention fera son retour à Saint-Dié le dernier week-end d'août, organisé par Paradise Event. Le rendez-vous retrouvera l'espace François Mitterrand après un coup d'essai réussi en septembre dernier. Cette nouvelle édition s'adressera toujours aux amateurs de manga, de pop culture nippone et aux curieux. Stand d'animation pour les petits comme pour les grands et invités rythmeront ces deux jours autour des univers japonais d'hier et d'aujourd'hui. La Japan Paradise se tiendra les samedis 29 et dimanche 30 août de 10h à 18h. L'entrée sera proposée à partir de 5 euros.
1: Fête de la pêche à Raon-l'Étape.
3: Organisée par l'association agréée de pêche et de protection du milieu aquatique Les Amis de la Gaule, elle se déroulera ce dimanche 7 juin aux étangs du Cléru. Le petit étang sera réservé aux enfants de moins de 12 ans, gratuitement à condition d'être accompagné d'un adulte pour pêcher. Un rendez-vous ouvert à tous. Les inscriptions au prix de 20 euros se dérouleront sur place le matin même à partir de 7h30.
1: Bon, si vous cherchez Anthony dimanche, voilà, on sait où il est. Repère Café.
3: 7h30, c'est un peu tôt.
1: Repère Café à Bertrichan.
3: Le Repère Café de Bertrichan accueillera le public dimanche 7 juin de 9h à midi à la salle de la MJC. Le principe reste le même, permettre aux habitants de venir avec un objet en panne ou endommagé afin de tenter de le réparer avec l'aide de bénévoles. Petits électroménagers, objets du quotidien ou équipements divers peuvent ainsi retrouver une seconde vie plutôt que de finir à la déchetterie.
1: Concert de trompette et d'orgue à l'église de Baccarat.
3: La ville de Baccarat et le festival Bac de Toul proposent un concert exceptionnel ce samedi 6 juin à 20h30 en l'église Saint-Rémy. Le public pourra découvrir le dialogue entre la trompette et l'orgue avec deux musiciens reconnus. Raphaël Orac, trompettiste de 23 ans, récemment récompensé par un troisième prix au concours international de l'ARD à Munich. Et Pascal Vigneron, organiste, chef d'orchestre et directeur artistique du festival Bac de Toul. Ce rendez-vous servira également de prélude à la deuxième édition des grands concerts de Baccarat, organisés en partenariat avec le festival de Toul. Après ce concert de lancement, quatre rendez-vous autour de l'orgue sont déjà programmés les samedis 1er, 8, 15 et 22 août à l'église Saint-Rémy.
1: Friperie solidaire et forum des initiatives au Salon des Halles à Lunéville.
3: La mission locale du Lunévillois organise un événement alliant friperie solidaire et forum des initiatives le mercredi 10 juin de 10h30 à 15h30. L'occasion pour tous de dénicher des vêtements à petit prix tout en sensibilisant à une consommation responsable. Pour l'occasion, des associations locales seront représentées. Emmaüs, Potentiel Solidarité, Secours Populaire, Secours Catholique ou encore Recyclune, avec pour but de faire connaître leurs différentes actions. En parallèle, le Forum des Initiatives permettra à des jeunes porteurs de projets de présenter leurs activités, de rencontrer le public et de renforcer leurs compétences en communication.
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0: Il est 11h.
1: Bonjour, après une marche blanche qui a réuni près de 6000 personnes, plus de 150 rassemblements sont prévus ce soir partout en France pour dénoncer l'inaction de la justice. Plusieurs associations et collectifs dénoncent le laxisme d'une justice trop lente qui n'écoute pas la parole des enfants. Après la mort de Layana, la collégienne de 11 ans dans le Gers, le principal suspect dans cette affaire, Jérôme Barella, 41 ans, visé par plusieurs plaintes pour viol sur mineurs, n'avait jamais été entendu. Le ministre de la Justice, Gérald Darmanin, ordonne lui la révision de 70 000 plaintes impliquant des enfants d'ici la mi-juillet. Le crash d'un hélicoptère dans le Loiret, l'appareil de la gendarmerie nationale qui recherchait un adolescent fugueur au-dessus d'une forêt s'est écrasé hier après-midi sur la commune de Bray-Saint-Aignan. Un gendarme est mort, deux autres sont en urgence absolue et une enquête est en cours pour déterminer les causes exactes de ce crash. Prudence, si vous avez prévu de prendre le train ce mercredi 10 juin, les cheminots vont faire grève et des trains pourraient être supprimés. Les principaux syndicats du secteur CGT Cheminots, Sudrail, UNSA Ferroviaire et CGDT Cheminots veulent protester contre les réorganisations et la concurrence et réclamer des hausses de salaire face à l'inflation. Les trajets concernés par des annulations seront signalés 72 ou 48 heures avant par l'organisation. Jean-Luc Mélenchon a rassemblé ses troupes hier à Saint-Denis. Il a lancé sa quatrième campagne présidentielle. Le candidat de 74 ans a affiché sa confiance face au sondage et annonce vouloir tendre la main au reste de la gauche. Un nouveau pic de tension au Moyen-Orient. Israël a mené ce lundi matin des frappes aériennes contre l'Iran, ciblant des infrastructures militaires à Téhéran. Une offensive lancée malgré les appels à la retenue du président américain Donald Trump. En riposte immédiate, la République islamique a tiré plusieurs missiles vers le territoire israélien. Les sirènes d'alerte ont retenti ce matin et des explosions ont été entendues à Jérusalem. C'est fini du côté de Roland-Garros. Alexander Zverev a remporté en 5-7 le premier grand chelem de sa carrière en battant Flavio Cobolli en finale. L'Allemand de 29 ans a réussi à s'en sortir après plus de 4 heures de jeu face au jeune Italien. Et puis bientôt, c'est le début de la Coupe du Monde 2026. Place ce soir au match France-Irlande du Nord. Et ce sera pour le sélectionneur des Bleus, Didier Deschamps, sa dernière en France devant son public avant la Amérique.

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0: La revue de presse de Lunévillois Saint-Dié avec Vosges Matin, Saint-Dié Info et l'Est Républicain. Deux mois de travaux prévus sur la Nationale 59.
2: La RN 59 fera en effet l'objet de travaux de réfection des enrobés entre les échangeurs de Moyenmoutier, Saint-Dié, Centre. Le chantier sera mené par la direction interdépartementale des routes Est pour le compte de l'État du mercredi 10 juin au mardi 4 août. Ces travaux entraîneront des fermetures successives de bretelles d'insertion et de sortie dans les deux sens de circulation. Des déviations seront mises en place pendant les différentes phases du chantier. La Direst appelle les conducteurs à faire preuve de prudence, à réduire leur vitesse et à respecter la signalisation temporaire afin de sécuriser la route et le personnel mobilisé sur le chantier.
0: Nouvelle édition de la Japan Paradise de Saint-Dié.
2: La convention fera son retour à Saint-Dié le dernier week-end d'août, organisé par Paradise Event. Le rendez-vous retrouvera l'espace François Mitterrand après un coup d'essai réussi en septembre dernier. Cette nouvelle édition s'adressera toujours aux amateurs de manga, de pop culture nippone et aux curieux. Stand d'animation pour les petits comme pour les grands et invités rythmeront ces deux jours autour des univers japonais d'hier et d'aujourd'hui. La Japan Paradise se tiendra les samedis 29 et dimanche 30 août de 10h à 18h. L'entrée sera proposée à partir de 5 euros.
0: Fête de la pêche à Raon-l'Étape.
2: Organisée par l'association agréée de pêche et de protection du milieu aquatique Les Amis de la Gaule, elle se déroulera ce dimanche 7 juin aux étangs du Cléru. Le petit étang sera réservé aux enfants de moins de 12 ans, gratuitement à condition d'être accompagné d'un adulte pour pêcher. Un rendez-vous ouvert à tous. Les inscriptions au prix de 20 euros se dérouleront sur place le matin même à partir de 7h30.
0: Bon, si vous cherchez Anthony dimanche, voilà, on sait où il est. Repère Café.
2: 7h30, c'est un peu tôt.
0: Repère Café à Bertrichamps.
2: Le Repère Café de Bertrichamps accueillera le public dimanche 7 juin de 9h à midi à la salle de la MJC. Le principe reste le même, permettre aux habitants de venir avec un objet en panne ou endommagé afin de tenter de le réparer avec l'aide de bénévoles. Petit électroménager, objets du quotidien ou équipements divers peuvent ainsi retrouver une seconde vie plutôt que de finir à la déchetterie.
0: Concert de trompette et d'orgue à l'église de Baccarat.
2: La ville de Baccarat et le festival Bac de Toul proposent un concert exceptionnel ce samedi 6 juin à 20h30 en l'église Saint-Rémy. Le public pourra découvrir le dialogue entre la trompette et l'orgue avec deux musiciens reconnus. Raphaël Orac, trompettiste de 23 ans, récemment récompensé par un troisième prix au concours international de l'ARD à Munich. Et Pascal Vigneron, organiste, chef d'orchestre et directeur artistique du festival Bac de Toul. Ce rendez-vous servira également de prélude à la deuxième édition des grands concerts de Baccarat, organisés en partenariat avec le festival de Toul. Après ce concert de lancement, quatre rendez-vous autour de l'orgue sont déjà programmés les samedis 1er, 8, 15 et 22 août à l'église Saint-Rémy.
0: Friperie solidaire et forum des initiatives au Salon des Halles à Lunéville.
2: La mission locale du Lunévillois organise un événement alliant friperie solidaire et forum des initiatives le mercredi 10 juin de 10h30 à 15h30. L'occasion pour tous de dénicher des vêtements à petit prix tout en sensibilisant à une consommation responsable. Pour l'occasion, des associations locales seront représentées. Emmaüs, Potentiel Solidarité, Secours Populaire, Secours Catholique ou encore Recyclune, avec pour but de faire connaître leurs différentes actions. En parallèle, le Forum des Initiatives permettra à des jeunes porteurs de projets de présenter leurs activités, de rencontrer le public et de renforcer leurs compétences en communication.
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2: Bonjour à tous. La population française va baisser à partir de 2037 si les tendances démographiques actuelles se prolongent selon l'INSEE. En se basant sur les tendances observées ces dernières années, l'INSEE projette une population française de 65,9 millions d'habitants en 2070, soit 3,2 millions de moins qu'en 2026. D'après ces projections, le nombre d'habitants de moins de 45 ans baisserait de 8,9 millions, tandis que celui des 65 ans ou plus augmenterait de 5,8 millions. Au Mexique, le crime organisé et le narcotrafic menacent le bon déroulement de la Coupe du Monde de foot. Le stade Akron Flambeau-Neuf en périphérie de Guadalajara est présenté comme l'un des plus majestueux du mondial. Pourtant, ce stade est le symbole de l'horreur. Il y a quelques mois, sur le terrain vague mitoyen, plus de 400 sacs de restes humains y ont été déterrés. Que va-t-il se passer pour les 8000 employés de SFR dans le cadre de l'opération de rachat de l'opérateur? Les trois repreneurs ont tenté de rassurer les équipes. Dans un communiqué, ils garantissent un emploi à l'ensemble des salariés concernés en promettant soit le maintien de leur poste actuel, soit en cas de suppression, une proposition d'un autre emploi dans le groupe. Après une marche blanche qui a réuni près de 6000 personnes, plus de 150 rassemblements sont prévus ce soir partout en France pour dénoncer l'inaction de la justice. Plusieurs associations et collectifs dénoncent le laxisme d'une justice trop lente qui n'écoute pas la parole des enfants. Après la mort de Liana, la collégienne de 11 ans dans le Gers, le principal suspect dans cette affaire, Jérôme Barella, 41 ans, visé par plusieurs plaintes pour viol sur mineur, n'avait jamais été entendu. Patrick Bruel, placé en garde à vue dans le cadre des plaintes pour violences sexuelles, est déposé contre lui. L'artiste doit être interrogé sur les faits nouvellement connus de l'institution judiciaire.

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0: Saint-Dié. 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
2: Bonjour à tous, la population française va baisser à partir de 2037 si les tendances démographiques actuelles se prolongent selon l'INSEE. En se basant sur les tendances observées ces dernières années, l'INSEE projette une population française de 65,9 millions d'habitants en 2070, soit 3,2 millions de moins qu'en 2026. D'après ces projections, le nombre d'habitants de moins de 45 ans baisserait de 8,9 millions, tandis que celui des 65 ans ou plus augmenterait de 5,8 millions. Au Mexique, le crime organisé et le narcotrafic menacent le bon déroulement de la Coupe du Monde de foot. Le stade Akron Flambeau-Neuf en périphérie de Guadalajara est présenté comme l'un des plus majestueux du mondial. Pourtant, ce stade est le symbole de l'horreur. Il y a quelques mois, sur le terrain vague mitoyen, plus de 400 sacs de restes humains y ont été déterrés. Que va-t-il se passer pour les 8000 employés de SFR dans le cadre de l'opération de rachat de l'opérateur? Les trois repreneurs ont tenté de rassurer les équipes. Dans un communiqué, ils garantissent un emploi à l'ensemble des salariés concernés en promettant soit le maintien de leur poste actuel, soit en cas de suppression, une proposition d'un autre emploi dans le groupe. Après une marche blanche qui a réuni près de 6000 personnes, plus de 150 rassemblements sont prévus ce soir partout en France pour dénoncer l'inaction de la justice. Plusieurs associations et collectifs dénoncent le laxisme d'une justice trop lente qui n'écoute pas la parole des enfants. Après la mort de Liana, la collégienne de 11 ans dans le Gers, le principal suspect dans cette affaire, Jérôme Barella, 41 ans, visé par plusieurs plaintes pour viol sur mineur, n'avait jamais été entendu. Patrick Bruel, placé en garde à vue dans le cadre des plaintes pour violences sexuelles, est déposé contre lui. L'artiste doit être interrogé sur les faits nouvellement connus de l'institution judiciaire.
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2: Bonjour à tous. La population française va baisser à partir de 2037 si les tendances démographiques actuelles se prolongent selon l'INSEE. En se basant sur les tendances observées ces dernières années, l'INSEE projette une population française de 65,9 millions d'habitants en 2070, soit 3,2 millions de moins qu'en 2026. D'après ces projections, le nombre d'habitants de moins de 45 ans baisserait de 8,9 millions, tandis que celui des 65 ans ou plus augmenterait de 5,8 millions. Au Mexique, le crime organisé et le narcotrafic menacent le bon déroulement de la Coupe du Monde de foot. Le stade Akron Flambeau-Neuf en périphérie de Guadalajara est présenté comme l'un des plus majestueux du mondial. Pourtant, ce stade est le symbole de l'horreur. Il y a quelques mois, sur le terrain vague mitoyen, plus de 400 sacs de restes humains y ont été déterrés. Que va-t-il se passer pour les 8000 employés de SFR dans le cadre de l'opération de rachat de l'opérateur? Les trois repreneurs ont tenté de rassurer les équipes. Dans un communiqué, ils garantissent un emploi à l'ensemble des salariés concernés en promettant soit le maintien de leur poste actuel, soit en cas de suppression, une proposition d'un autre emploi dans le groupe. Après une marche blanche qui a réuni près de 6000 personnes, plus de 150 rassemblements sont prévus ce soir partout en France pour dénoncer l'inaction de la justice. Plusieurs associations et collectifs dénoncent le laxisme d'une justice trop lente qui n'écoute pas la parole des enfants. Après la mort de Liana, la collégienne de 11 ans dans le Gers, le principal suspect dans cette affaire, Jérôme Barella, 41 ans, visé par plusieurs plaintes pour viol sur mineur, n'avait jamais été entendu. Patrick Bruel, placé en garde à vue dans le cadre des plaintes pour violences sexuelles, est déposé contre lui. L'artiste doit être interrogé sur les faits nouvellement connus de l'institution judiciaire.

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0: Il est 15h.
1: Bonjour à tous. La population française va baisser à partir de 2037 si les tendances démographiques actuelles se prolongent selon l'INSEE. En se basant sur les tendances observées ces dernières années, l'INSEE projette une population française de 65,9 millions d'habitants en 2070, soit 3,2 millions de moins qu'en 2026. D'après ces projections, le nombre d'habitants de moins de 45 ans baisserait de 8,9 millions, tandis que celui des 65 ans ou plus augmenterait de 5,8 millions. Au Mexique, le crime organisé et le narcotrafic menacent le bon déroulement de la Coupe du Monde de foot. Le stade Akron Flambeau Neuf, en périphérie de Guadalajara, est présenté comme l'un des plus majestueux du mondial. Pourtant, ce stade est le symbole de l'horreur. Il y a quelques mois, sur le terrain vague mitoyen, plus de 400 sacs de restes humains y ont été déterrés. Que va-t-il se passer pour les 8000 employés de SFR dans le cadre de l'opération de rachat de l'opérateur? Les trois repreneurs ont tenté de rassurer les équipes. Dans un communiqué, ils garantissent un emploi à l'ensemble des salariés concernés en promettant soit le maintien de leur poste actuel, soit en cas de suppression, une proposition d'un autre emploi dans le groupe. Après une marche blanche qui a réuni près de 6000 personnes, plus de 150 rassemblements sont prévus ce soir partout en France pour dénoncer l'inaction de la justice. Plusieurs associations et collectifs dénoncent le laxisme d'une justice trop lente qui n'écoute pas la parole des enfants. Après la mort de Liana, la collégienne de 11 ans dans le Gers, le principal suspect dans cette affaire, Jérôme Barella, 41 ans, visé par plusieurs plaintes pour viol sur mineur, n'avait jamais été entendu. Patrick Bruel, placé en garde à vue dans le cadre des plaintes pour violences sexuelles, est déposé contre lui. L'artiste doit être interrogé sur les faits nouvellement connus de l'institution judiciaire.

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1: Bonjour à tous. Des rassemblements sont organisés ce soir à partir de 19h dans plusieurs villes de France après la découverte du corps de la jeune Liana qui avait disparu dans le Gers. Et ces mobilisations visent à dénoncer les défaillances du système judiciaire et à rendre hommage bien sûr à la jeune fille décédée tragiquement. Patrick Bruel, placé en garde à vue ce matin, fait face à de nouvelles accusations de viol et d'agression sexuelle. Deux plaintes ont été déposées la semaine dernière et deux autres sont annoncées. L'enquête porte donc désormais sur 13 victimes présumées pour des faits remontant entre 1997 et 2012. Le chanteur lui conteste l'ensemble des accusations. Hier, un hélicoptère de la gendarmerie nationale s'est écrasé dans la forêt d'Orléans lors d'une opération de recherche d'un adolescent disparu. L'adjudant d'Orient, Larry Gaudry, a été tué, tandis que le pilote et le mécanicien ont été grièvement blessés. La députée LFI, Sophia Chikirou, a été relaxée des accusations de tentative d'escroquerie liée à un virement de 67 000 euros depuis les comptes du média Le Média. En revanche, le tribunal l'a condamnée à 8 000 euros d'amende, dont 4 000 avec sursis pour le vol de deux formules de chèques en 2018. Les obsèques de Bernadette Chirac, décédée à l'âge de 93 ans, auront lieu vendredi à la basilique Sainte-Clotilde. Un hommage public sera également organisé dimanche en Corrèze, où elle a exercé comme conseillère générale pendant plus de 35 ans. Et on poursuit avec SFR qui va être démantelé entre Bouygues.
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0: Aujourd'hui,
2: tu l'as rangé où l'éphéméride, tu
0: vois? Aujourd'hui, nous fêtons en ce 8 juin les Armando, Gad, Médard et Mehdi.
2: Armand.
0: Ouais.
2: Les Armands aussi ou non les,
0: bon, juste bah, les Armando, Armandi, Armandine.
2: Armanda, Armandalire.
0: Et éphéméride, alors on va jouer.
2: Allez.
0: On va jouer encore plus.
2: On va jouer encore. Oui, oui, bah, c'est ce que tu me disais un petit peu en off. Je m'attends au pire.
0: Et il manque plus que le buzzer. On va jouer aux 4 à la suite de questions pour un champion. Attention.
2: Stéphanie.
0: Vous m'avez dit de dire Hardy. Attention.
2: Oh la vache.
0: Née à Paris le 8 juin 84, cette comédienne française s'est formée au théâtre, à la danse et au chant avant de se faire connaître du grand public à la télévision. Avant, elle est apparue dans plusieurs séries et programmes télé, notamment 10%, également créée et scénarisée la série La Louve. On l'a vue dans une série de publicités pour la marque Leclerc.
2: Ah, oui, mais elle a tourné dans Scène de Ménage, non?
3: En goûte, ce qui est peut-être l'un des meilleurs.
0: Elle est effectivement Camille dans Scène de Ménage depuis une dizaine d'années.
3: Elle avec ses amis.
2: Oui.
0: Attention.
2: Ben, je ne sais pas son nom.
0: Amélie Etas.
2: Ah ben oui, voilà.
0: Attention, 49 ans.
2: C'est mauvais. 49 ans.
0: Chanteur et producteur américain, il s'impose d'abord dans l'industrie musicale en produisant pour Jay-Z, Alicia Keys, Scarface ou encore Mary J. Blige. En 2004, son premier album connaît un succès mondial et lui permet de remporter 3 Grammy Awards parmi 10 nominations. Réputé pour son franc-parler, il développe également une forte influence dans l'univers de la mode grâce à des collaborations avec les grandes marques, notamment Louis Vuitton et Nike.
2: Ah,
0: Depuis 2012, il fait régulièrement la une de la presse People en raison de sa relation
2: Pharrell Williams
0: avec sa célébrité américaine Kim Kardashian. Je suis.
2: Oh bah, je suis dans la merde.
0: Kanye West.
2: Kanye West, magnifique. Ah, ça t'amuse, hein?
0: Oui.
2: Hein? Ah, il est content, hein? Ah, il est content. Il est content. Oui? Bah, il s'est perdu.
0: Attention, 72 ans. Elle débute au sein de la troupe du Splendid à Paris, où elle s'occupe d'abord de la régie avant de monter sur scène en 75. Non. Dans les années 80, non. Elle enchaîne les succès au cinéma avec C'est pas moi, c'est lui, aux côtés de Pierre Richard. Deux heures moins le quart avant Jésus-Christ.
2: Ah, Miu Miu.
0: Non. À partir du milieu des années 90, elle rejoint la bande de rue qui devient chroniqueuse. On a tout essayé et on va se gêner.
2: Quel âge ?
0: 72 ans. Membre du Splendid dans les années 70, elle a également vécu une liaison avec Thierry Lhermitte.
2: Je ne sais pas.
0: Valérie Mérès.
2: Valérie Mérès ?
0: Oui.
2: Dans le Splendid, avec le Splendid ?
0: Eh oui.
2: Mais non.
0: Ben si.
2: Mais c'est impossible.
0: Mais derrière, en coulisses.
2: Mais vos informations sont fausses, monsieur.
0: Attention. 75 ans.
2: Oh là là, le zéro pointé, ça pue.
0: Cette artiste britannique est immédiatement reconnaissable à sa voix puissante et particulièrement rauque. Cette singularité vocale est apparue après une opération des cordes vocales. Grâce à cette voix unique, elle s'est imposée dans plusieurs styles musicaux avant le rock et la pop, passant, oui, par la soul et les ballades romantiques. Son style lui a valu le surnom de Rod Stewart au féminin. Au cours de sa carrière, elle a vendu plus de 50 millions de disques à travers le monde et a connu de nombreux succès
2: Bonnie Tyler.
0: Internationaux. Oui.
2: Oh purée, je sauve l'honneur.
0: Oui.
2: Oh purée. Il y en a d'autres?
0: Ah non.
2: Non?
0: Bonnie Tyler.
2: Ah.
0: Parmi ses plus grands tubes figurent It's a Heart Edge, ouais, et Total Eclipse of the Heart. Deux chansons devenues des classiques de la musique populaire à plusieurs millions d'exemplaires.
2: Et t'as pas parlé du duo Si Demain?
0: Non. J'ai pas envie.
2: La version française de Turn Around.
0: Et on va clôturer l'éphéméride avec non pas celle-là, ni celle-là, ni celle-là.
2: Ah oui?
0: Mais avec Holding Out of a Hero. Oui. J'ai pas fait de. Sur l'anglais, j'ai pas fait mieux.
2: T'avais décidé de prendre un titre facile, j'ai vu.
0: C'est ça.
2: Ouais.
0: Et ça clôture l'éphéméride.
2: Eh ben merci.
0: Bravo
2: beaucoup. Oh bah non, on aime,
0: question pour un champion. Hein.
2: Ouais. Question pour un couillon, là, j'ai l'impression. Mais bon, c'est pas grave.
0: Les années 80.
2: Oula.
0: Eh oui.
2: Ah oui, quand même.
0: Eh
2: oui. T'as osé.
0: Ouais. Ah, de bon matin.
2: Ouais, ouais. Oh, on dirait Footloose, presque.
0: Ouais, carrément.

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0: La revue de presse de Lunéville à Saint-Dié avec Vosges Matin, Saint-Dié Info et l'Est Républicain. Le Toit Vosgien inaugure sa résidence Carnot à Saint-Dié.
2: La résidence de Carnot du Toit Vosgien a été officiellement inaugurée vendredi matin, initiée par Jean-Marc Grémel, précédent président directeur général du Toit Vosgien. Le projet a ensuite été conduit par son successeur Patrick Schmitt, aujourd'hui à la tête du bailleur social. Construite sur le quai des Audaciens du même nom, entre la rue de la Prairie et la Meurthe, sur un terrain de plus de 2300 mètres carrés, l'opération a permis de réutiliser deux anciennes friches occupées auparavant par l'ancien CCAS et un garage automobile pour y créer un nouvel ensemble de logements sociaux en centre-ville. De par sa conception innovante et ses performances en matière énergétique, la résidence Carnot a vocation à devenir la nouvelle vitrine du Toit Vosgien après la résidence Ferry.
0: Conférence à la salle Carbonard.
2: L'Union juive française pour la paix et l'association France-Palestine Solidarité organisent une soirée avec André Rosweg, mardi 9 juin à 20h à la salle Carbonard de Saint-Dié. Il présentera sa conférence intitulée « Comment je suis devenu juif en l'an 2000 ». Porte-parole de l'Union juive française pour la paix, il y revient sur son parcours d'enfant né en 1945 de parents juifs. La conférence abordera les questions liées à l'identité juive et au rapport à Israël à partir de son cheminement personnel. Il y racontera comment il est venu en l'an 2000 à ne plus se déclarer d'origine juive, mais juif. La soirée se poursuivra par un débat à l'entrée libre.
0: 5 mois de travaux ferroviaires sur la ligne Bruyères-Saint-Dié.
2: Les travaux se dérouleront de 22h à 6h, du 22 juin au 4 juillet, puis de jour comme de nuit du 6 juillet au 6 novembre. Et enfin, une dernière phase est prévue du 9 au 21 novembre. À nouveau, de 22h à 6h, des opérations de renouvellement de voies auront également lieu en gare de Saint-Dié, toujours de nuit. Les passages à niveau situés entre l'Aveline devant Bruyères et Sainte-Marguerite pourront être fermés ponctuellement pendant les travaux. Des déviations routières seront alors mises en place.
0: Une allée des Bosquets de Lunéville au nom de Marie-Danielle Clos.
2: En 2020, les deux allées qui longent le jardin à la française du Parc des Bosquets se voyaient attribuer le nom de Michel Dinet et de Michel Clos, deux hommes décédés qui se sont mobilisés pour le château et sa rénovation. Au nom de celui qui fut le président du Conseil Général et de celui qui fut le premier président de Lunéville Château des Lumières, créé après l'incendie pour soutenir la reconstruction, les rénovations et récolter les dons des mécènes, s'est adjoint celui d'une femme, Marie-Danielle Clos, présidente aussi de l'association, est disparue en 2025. Une plaque portant les deux derniers noms réunis a été dévoilée ce samedi. Marie-France de Rocourt, présidente de l'association, a souligné l'engagement de Marie Danielle, militante de longue date pour la cause des femmes, notamment au centre d'information sur le droit des femmes et des familles. Pour la présidente du conseil départemental, Shaïnès Kirouni, il était naturel que le prénom de Marie Danielle rejoigne celui de son mari dans cette allée.
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2: Bonjour Julie.
3: Bonjour Anthony, bonjour à tous.
2: Le week-end est passé, mais pour autant, il y a des choses à faire, même en semaine, du côté de la Déodacie. Notamment, on va axer ce lundi sur les jardins.
3: Oui, tout à fait. Comme là, nous sommes encore au printemps, bientôt l'été, la période est propice pour flâner dans les parcs et jardins et s'émerveiller, bien sûr, de la nature qui s'éveille. Notamment au jardin des Calunes. Donc là, vous verrez des rhododendrons, des azalées fraîchement écloses qui vont vous enivrer de leur doux parfum. Les oiseaux qui gazouillent et virevoltent au-dessus de vos têtes. Les abeilles qui butinent le précieux nectar des fleurs, dont naîtra plus tard du miel, que vous pouvez venir acheter à l'office de tourisme, d'ailleurs.
2: C'est bien de le rappeler.
3: Une symphonie de couleurs et d'harmonieuses vibrations, c'est vraiment une ode à la vie. Et en restant du même côté, un tout petit peu plus loin, vous avez aussi l'abbaye de Senones. Donc au cœur de cette abbaye, on trouve un parc avec des très beaux arbres, donc des tulipiers de Virginie, hêtres pourpérables, plantes, tilleuls, magnolia, ainsi que différentes sortes de conifères. Au printemps, à l'entrée du parc, vous êtes accueillis par un impressionnant massif de rhododendrons également, des azalées jaunes, des massifs de spirées aux fleurs blanches, des lilas et forsythias et bien d'autres plantes sauvages. J'en profite juste pour vous rappeler que tout ceci, vous pouvez le retrouver sur notre site internet, donc www.vosges-porte-alsace.fr.
2: Et vous poussez la porte de vos offices de tourisme aussi, qui vous accueilleront et sauront vous renseigner comme ça suffit bien le faire.
3: Voilà, tout à fait.
2: Merci Julie, bonne semaine.
3: Merci,
2: à mercredi.
3: À mercredi.
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0: Il est 17h.
1: Bonjour à tous. Des rassemblements sont organisés ce soir à partir de 19h dans plusieurs villes de France après la découverte du corps de la jeune Liana qui avait disparu dans le Gers. Et ces mobilisations visent à dénoncer les défaillances du système judiciaire et à rendre hommage bien sûr à la jeune fille décédée tragiquement. Patrick Bruel, placé en garde à vue ce matin, fait face à de nouvelles accusations de viol et d'agression sexuelle. Deux plaintes ont été déposées la semaine dernière et deux autres sont annoncées. L'enquête porte donc désormais sur 13 victimes présumées pour des faits remontant entre 1997 et 2012. Le chanteur, lui, conteste l'ensemble des accusations. Hier, un hélicoptère de la gendarmerie nationale s'est écrasé dans la forêt d'Orléans lors d'une opération de recherche d'un adolescent disparu. L'adjudant d'Orient, Larry Gaudry, a été tué, tandis que le pilote et le mécanicien ont été grièvement blessés. La députée LFI Sophia Chikirou a été relaxée des accusations de tentative d'escroquerie liée à un virement de 67 000 euros depuis les comptes du média Le Média. En revanche, le tribunal l'a condamnée à 8 000 euros d'amende, dont 4 000 avec sursis pour le vol de deux formules de chèques en 2018. Les obsèques de Bernadette Chirac, décédée à l'âge de 93 ans, auront lieu vendredi à la basilique Sainte-Clotilde. Un hommage public sera également organisé dimanche en Corrèze, où elle a exercé comme conseillère générale pendant plus de 35 ans. Et on poursuit avec SFR qui va être démantelé entre Bouygues.
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0: Ah, dites donc, on va y arriver. Jean-Pierre François a fêté ses 61 ans ce dimanche.
2: Oui.
0: Jean-Pierre
2: je
0: François.
2: Je te jure. Je te survivrai et tu m'entendras. Vous savez le nombre de fois que je l'entends.
0: Et oui, il est connu pour ça, évidemment, Je te survivrai.
2: Mais il est connu que pour ça.
0: Ben oui. Derrière le succès fulgurant se cache une histoire, quand même, ancrée dans les fumées et l'acier de la Lorraine. Figurez-vous. Car oui, l'homme derrière le micro, Jean-Pierre François, c'est son vrai nom, est un pur Lorrain, un gars de Pont-à-Mousson.
2: Oui,
0: que rien ne prédestinait au firmament des stars. 7 enfants à la maison, un père ouvrier chaudronnier.
2: Dont une qui a fait Sarac.
0: Ah oui, c'est vrai. Hey. Trimant 12 heures par jour à 16 ans, le jeune Jean-Pierre, tout juste sorti d'un CAP de mécanicien, connaît déjà la dureté de l'usine. L'histoire débute un jour de printemps 89 avec les petits oiseaux, pipiou, il fait beau. Lorsque Didier Barbelivien aperçoit Jean-Pierre François dans une discothèque dans le sud de la France, et là il confie à son ami et complice Félix Gray. Tu vois ce mec, je vais lui écrire un tube. Il avait le physique du surfeur. Il s'est dit, je vais lui écrire un tube.
2: Mais c'est pas possible. Qu'est-ce qui s'est passé ? Ils ont bu quoi ?
0: Et Jean-Pierre François n'est pas tout à fait un inconnu, footballeur professionnel. Hein. Blénon, les Pont-à-Mousson, Dijon, FC Ball, et puis la AS Saint-Etienne en 87. Il terminera sa carrière en 88 à l'âge de 25 ans.
2: Allez,
0: aujourd'hui, il les termine 10 ans plus tard.
2: Ah ouais.
0: Quelques jours plus tard, donc, Barbel, il vient écrire en une heure sur un point de table.
2: Il gagne aussi un petit peu plus.
0: Quoi. Oui, je te survivrai. Les chœurs de cette chanson sont assurés par Bibi, à qui l'on doit le succès de Tout Simplement.
2: Ouais.
0: Ouais. Et peu après sa sortie, Je te survivrai fait son entrée top 50 le 24 juin 89 pour 23 semaines consécutives, quand même. Et une deuxième meilleure place, juste derrière le tube de l'été, La Lambada. Excusez du peu.
2: Et...
0: C'est un 45 tours certifié disque d'or avec plus de 521 000 exemplaires vendus. Après ce rapide succès, il quitte la scène pour gérer une discothèque, puisque c'est là où tout a commencé, à Saint-Cyprien, dans les Pyrénées-Orientales, et un restaurant dans le Var. Voilà.
2: Eh ben écoute.
0: Aujourd'hui, 61 ans, il est chauve.
2: Eh bien,
0: hein,
2: je ne pensais pas.
0: Sa chevelure blonde a disparu.
2: Je ne pensais pas dire ça aujourd'hui, même dire ça un jour, mais c'était très intéressant.
0: T'as vu ça ?
2: Et j'ai pris plaisir à t'écouter.
0: Incroyable.
2: C'est fou. Hein. En 2 ans, c'est bien quand même.
0: Et donc il vient évidemment pour cette chanson de la journée. Qu'est-ce que je dis ? Chanson du jour.
2: Voilà. Chanson de la journée
0: chanson
2: de demain.
0: Chanson de la journée de ce lundi en intégralité. Retour dans les années 80-89 donc. Oh là. Encore un bon batteur qui a été payé. Et Didier Barbelivien bien dans les années 90-80, il faisait des tubes. Hein.

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0: La revue de presse de Lunéville à Saint-Dié avec Vosges Matin, Saint-Dié Info et l'Est Républicain. Le Toit Vosgien inaugure sa résidence Carnot à Saint-Dié.
2: La résidence de Carnot du Toit Vosgien a été officiellement inaugurée vendredi matin, initiée par Jean-Marc Grémel, précédent président directeur général du Toit Vosgien. Le projet a ensuite été conduit par son successeur Patrick Schmitt, aujourd'hui à la tête du bailleur social. Construite sur le quai des Audaciens du même nom, entre la rue de la Prairie et la Meurthe, sur un terrain de plus de 2300 mètres carrés, l'opération a permis de réutiliser deux anciennes friches occupées auparavant par l'ancien CCAS et un garage automobile pour y créer un nouvel ensemble de logements sociaux en centre-ville. De par sa conception innovante et ses performances en matière énergétique, la résidence Carnot a vocation à devenir la nouvelle vitrine du Toit Vosgien après la résidence Ferry.
0: Conférence à la salle Carbonard.
2: L'Union juive française pour la paix et l'association France-Palestine Solidarité organisent une soirée avec André Rosweg, mardi 9 juin à 20h à la salle Carbonard de Saint-Dié. Il présentera sa conférence intitulée « Comment je suis devenu juif en l'an 2000 ». Porte-parole de l'Union juive française pour la paix, il y revient sur son parcours d'enfant né en 1945 de parents juifs. La conférence abordera les questions liées à l'identité juive et au rapport à Israël à partir de son cheminement personnel. Il y racontera comment il est venu en l'an 2000 à ne plus se déclarer d'origine juive, mais juif. La soirée se poursuivra par un débat à l'entrée libre.
0: 5 mois de travaux ferroviaires sur la ligne Bruyères-Saint-Dié.
2: Les travaux se dérouleront de 22h à 6h du 22 juin au 4 juillet, puis de jour comme de nuit du 6 juillet au 6 novembre. Et enfin, une dernière phase est prévue du 9 au 21 novembre. À nouveau, de 22h à 6h, des opérations de renouvellement de voies auront également lieu en gare de Saint-Dié, toujours de nuit. Les passages à niveau situés entre l'Aveline devant Bruyères et Sainte-Marguerite pourront être fermés ponctuellement pendant les travaux. Des déviations routières seront alors mises en place.
0: Une allée des bosquets de Lunéville au nom de Marie-Danielle Clos.
2: En 2020, les deux allées qui longent le jardin à la française du parc des Bosquets se voyaient attribuer le nom de Michel Dinet et de Michel Clos, deux hommes décédés qui se sont mobilisés pour le château et sa rénovation. Au nom de celui qui fut le président du Conseil Général et de celui qui fut le premier président de Lunéville Château des Lumières, créé après l'incendie pour soutenir la reconstruction, les rénovations et récolter les dons des mécènes, s'est adjoint celui d'une femme, Marie-Danielle Clos, présidente aussi de l'association, est disparue en 2025. Une plaque portant les deux derniers noms réunis a été dévoilée ce samedi. Marie-France de Rocourt, présidente de l'association, a souligné l'engagement de Marie Daniel, militante de longue date pour la cause des femmes, notamment au centre d'information sur le droit des femmes et des familles. Pour la présidente du conseil départemental, Shaïnès Kirouni, il était naturel que le prénom de Marie Daniel rejoigne celui de son mari dans cette allée.
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0: 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Pour cette dernière demi-heure, il est déjà 17h40.
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0: Recyclune à Lunéville fête ses 10 ans, l'occasion d'une exposition à l'Orangerie. On en parle avec Sandrine pour le réseau des médiathèques et Brigitte, bénévole à Recyclune. Bonjour.
2: Bonjour. Bonjour.
0: 10 ans, c'est un bel anniversaire, c'est un bel âge, hein, 10 ans. On aimerait bien. Brigitte, puisqu'on parle du bénévolat, vous êtes bénévole à Recyclune depuis combien d'années?
2: Alors, depuis 4 ans environ. En fait, c'est une personne qui était déjà bénévole à Recyclune qui m'a entraînée dans cette aventure, si je puis dire. Et franchement, c'est une équipe formidable.
0: Oui. J'ai l'impression qu'il y a quand même une bonne ambiance dans les rangs de Recyclune. C'est quoi le quotidien d'un bénévole, justement, tiens, à la recyclerie?
2: Alors, en fait, ceux qui viennent comme bénévoles accomplissent, mais chacun dans ce qu'ils aiment faire. Celles qui aiment les livres, par exemple, s'en occupent et peuvent venir le mardi matin quand le magasin est fermé, bien sûr, s'occuper des livres, les mettre en rayon. Il y en a qui s'occupent des tissus. Il y a bien sûr la réception au garage avec les meubles lourds ou pas à mettre en place.
0: Ça, c'est
2: bien
0: pour
2: sûr.
0: Vous, ça, les meubles.
2: Alors, les vaisseliers lorrains. Je laisse un peu. Moi, par exemple, je tiens la caisse le mercredi, par exemple. Donc voilà, toutes les tâches sont
0: dédiées.
2: Chacun est dédié à un poste. Bon, ça peut varier aussi, bien sûr. Ouais. Et chacun vient quand il le peut, comme il le peut, bien sûr.
0: C'est combien de bénévoles?
2: Alors, une bonne trentaine de bénévoles maintenant.
0: Ah ouais?
2: Ah oui. Une bonne trentaine de bénévoles, des services civiques, des jeunes en contrat aidé ou en stage. Et puis, 4 et 5 salariés.
0: Ah, quand même.
2: Donc, c'est quand même une entreprise qui a pris de l'ampleur.
0: Qui a pris de l'ampleur, effectivement.
2: Oui.
0: Alors, on y trouve, c'est ce qu'on appelle une recyclerie. Donc, l'idée, c'est de donner une deuxième vie aux objets, finalement.
2: Oui, tout à fait. Et on voit que les personnes y pensent de plus en plus. C'est vrai que dans les médias, on en entend parler, donner une deuxième vie aux objets, ne pas gaspiller, finir le gâchis. Et donc, plutôt que de tout se retrouver dans les bennes des déchetteries, en fait, voilà là un endroit où l'on peut apporter des choses en bon état, bien sûr, puisqu'elles doivent être revendues à un petit prix, bien sûr, en bon état, et donc à la recyclerie, bien sûr.
0: J'ai l'impression que l'image a évolué quand même. Avant, il y avait un peu une espèce de mauvaise image par rapport à de l'occasion, et maintenant, c'est presque tendance, quoi. Donc vous en bénéficiez finalement, tant mieux.
2: Bien sûr,
0: tant
2: c'est
0: mieux.
2: Un petit peu dans l'ordre des choses, enfin dans le courant des idées actuelles, bien sûr.
0: Et alors, ce rapprochement avec la médiathèque, ça s'est fait comment?
3: La médiathèque de Lunéville a un partenariat très fort avec l'association Recyclune. Donc la médiathèque s'inscrit au quotidien dans le réemploi, puisqu'effectivement on propose du troc de graines, du troc de loisirs créatifs. Les sachets de graines sont réalisés avec nos anciens agendas. Donc on est vraiment dans une démarche bibliothèque verte et l'association Recyclune a la gentillesse de temps en temps de nous donner des boutons dépareillés, des petites bobines de fil, etc. pour alimenter la créathèque, donc le troc de matériel créatif. Voilà. Et puis on a constitué aussi un fonds nature et environnement à la médiathèque. Et dans ce fonds de nature en environnement, on peut trouver des livres, effectivement, comme L'art de la récup, Ma déco en mode végétal.
0: Ah ouais.
3: Voilà. Et puis, Mon mobilier de jardin en palette. Voilà.
0: Ah ouais.
3: Donc, on travaille en complémentarité. On met aussi notre petite pierre à l'édifice concernant la lutte contre le gaspillage. Et donc, on travaille au quotidien avec l'association.
0: J'aurais pas pensé que vous fournissiez l'orangerie dans la créathèque, par exemple.
3: Oui, et nous, lorsque nous avons des ouvrages qui sont sortis des collections ou des CD qui sortent des collections pour laisser place aux, aux nouveautés, nous avons une convention avec l'association Recyclune.
0: Et là, il y a un semi qui arrive.
2: Très lourd les livres, hein, mais non, non, on s'en arrange.
3: Voilà,
2: et ça nous fait bien.
3: Voilà, nous n'hésitons pas aussi à donner des ouvrages aussi à l'association Recyclune.
0: Mais je trouve que de base, finalement, une médiathèque, enfin, c'est déjà une recyclerie dans le sens où les ouvrages, au lieu d'en acheter un chez soi et puis de le lire et de le ranger, le livre vit et est emprunté par un nombre incalculable de gens. Donc de base, finalement, cette idée de réemploi, c'est la base même de la médiathèque.
3: Hein. Tout à fait. Ouais. Tout à
0: Vous êtes raccord hein, sur le...
3: Oui, voilà. On est raccord dans nos missions.
0: Voilà. Voilà, c'est ça. Et puis effectivement, ce fonds, enfin ces fonds autour de la recyclerie, autour de la récup, bah, voilà, c'est l'occasion aussi d'en profiter. Et alors, mais là, il va y avoir une exposition. Du coup.
3: Oui, du coup, l'Orangerie accueille du 9 au 30 juin une exposition de l'association Recyclune. Et puis, je vais laisser Madame Huguin en parler mieux que moi, mais il y aura une conférence à la médiathèque le vendredi 12 juin à 19h30 avec Monsieur Costa. Voilà, donc je laisse Madame Huguin présenter Monsieur Costa.
2: D'accord.
3: Costa.
2: D'accord. Alors, donc, dès

0: ça va.
1: On s'est dit, voilà, là, ça nous donnera une autre visibilité pour des personnes qui ne fréquentent pas forcément la zone des faïenceries. Donc, on a copié un petit peu, on a vu les autres expositions, on s'est dit, et pourquoi pas nous ? Donc, je remercie Madame Cloudon, je remercie la CCTLB de nous y avoir aussi accueillis, de pouvoir le faire. Et puis, donc, on s'est dit, cette exposition, pour pas que ça soit uniquement statique, des panneaux à lire, des objets à regarder, nous allons inviter quelqu'un qui va un peu, j'allais dire, élever le débat, mais enfin, c'est peut-être...
0: Proposer un débat, en tout cas.
1: Proposer un débat, en tout cas. Donc, Monsieur Patrice Costa, bon, lisez un peu ses écrits dans « Ici, on agit ». On savait aussi qu'il avait écrit plusieurs livres. On savait qu'il avait pris la suite de Jean-Marie Pelt à l'Institut d'écologie à Metz. Et on s'est dit, ben, on va tenter. Et donc, on a fait appel à lui. Il a répondu présent tout de suite sur quel sujet et quand vous voulez. Et voilà, ce sera donc à la médiathèque le vendredi 12 juin.
0: Voilà, une conférence.
1: Merci.
0: Toujours l'occasion d'échanger après aussi, puis d'en savoir un peu plus sur un thème.
1: Bien sûr.
0: Donc là, si je ne me trompe pas, on est sur les oiseaux, c'est ça, la biodiversité ?
1: Alors en fait, plutôt la biodiversité.
0: Ouais.
1: Bon, lui, en fait, Patrice Costa, c'est un grand reporter, écrivain naturaliste. En fait, il avait une formation, il est docteur en biogéographie. Président de l'Institut européen d'écologie, délégué régional de la formation du patrimoine pour la nature et la biodiversité. C'est sûr que son thème peut-être favori, entre guillemets, c'est les oiseaux. Mmh. Mais en fait, tout ça est un ensemble, en fait. Et voilà, toutes les questions seront bonnes à aborder, il n'y a pas de souci.
0: Donc ça, c'est vendredi 12 juin.
1: Voilà, c'est ça, à 19h30, à la médiathèque.
0: À 19h30. Donc on sera au milieu à peu près de l'exposition qui va durer presque un mois, quoi.
2: Trois semaines,
1: d'accord. Ouais.
0: Donc là, on est dans les... on est dans les derniers préparatifs. Hein.
1: Oui. oui, ça s'agite à Recyclune, ouais. ça prépare, ça entasse dans les bureaux ce qu'on va pouvoir amener, nos panneaux avec des données chiffrées.
0: L'armoire Lorraine, au premier étage.
1: Bon, l'armoire Lorraine, Madame Claude, donc, qu'est-ce que vous en pensez? On va peut-être pas se lancer.
2: Ça se négocie.
1: Ça se négocie, d'accord.
0: Les gros bras de l'oranger, vous êtes là.
1: Donc voilà, bien sûr, des livres, des objets un peu représentatifs ou originaux, parce que quelquefois on a des objets un petit peu insolites, originaux, enfin, qui nous sont déposés. Ce qu'on a pu faire aussi, peut-être dans nos Ripper Café, hein, qui ont lieu une fois par mois. On a aussi un atelier tricoté. On veut aussi surtout montrer à tout public que la recyclerie fait aussi des actions à l'extérieur, anime des quartiers de Lunéville. Par exemple, le samedi dernier, on était à la fête de la nature autour de la médiathèque avec des stands. On peut animer pour les enfants des ateliers d'été. Donc, on veut montrer tout ça, en fait.
0: Eh oui, parce qu'en 10 ans, Recyclune s'est vraiment développé beaucoup. Et ce sera l'occasion d'en savoir plus sur ces nouvelles actions, effectivement. Donc, des panneaux, quelques objets. Vous parliez d'objets insolites. Ces dernières années, il y en a un qui vous a marqué, qu'on vous a déposé.
1: Oh, mais alors là, vous me posez une colle.
0: Vous avez 2 heures. Non, mais ça ne sert à rien, pas, c'est pas grave, je me demandais. Parce que c'est vrai que des fois, on vide des maisons et puis il y a des petits trésors, quoi.
1: Ça me reviendra après.
2: En tout cas, on peut trouver de la vaisselle. Hein,
1: bien sûr, alors de la
2: faïence
1: vaisselle,
2: de Lunéville et Saint-Clément, parce qu'effectivement, comme vous dites, Vincent, des fois, ce sont des particuliers qui vident des maisons.
0: Ouais. Par carton complet.
2: Oui, par carton complet. Et moi, j'ai eu la chance une fois de venir à Recyclune et j'ai de la jolie faïence de Lunéville à la maison.
0: Ben voilà.
1: Moi aussi.
0: Après Recyclune, donc ça, c'est cool. Voilà. Il y a une page Facebook, on suit toutes vos actualités. Vous postez régulièrement, d'ailleurs, ce qui vient d'arriver ou ce qui est mis en avant, parce qu'il y a beaucoup de mises en avant.
1: Oui, bien sûr. Ça permet à des personnes de réagir très vite, de venir nous voir. Ça permet, je dirais, au stock, entre guillemets, de tourner aussi. Hein, quelquefois, on fait même une semaine de temps en temps à moins 50% sur toute la boutique.
0: Alors que c'est déjà accessible.
1: Déjà, à des prix déjà très accessibles. Donc voilà, quoi, ça...

0: Il faut faire vivre le lieu.
1: Vous avez senti ces dernières années, je sais pas, une augmentation du public ou une augmentation des dons, ou les deux ?
0: Les deux, je dirais. Ouais. Une augmentation des dons. On fait bien sûr, on répète bien sûr qu'on est ouvert du lundi au samedi, de 14h à 17h. Donc, ça nous fait déjà toutes les après-midi d'une semaine, en fait, où les gens peuvent déposer ou venir acheter. Hein. Donc, oui. Ça nous fait un large moment pour recevoir des dons et revendre un petit peu ce qui arrive, effectivement.
1: Bon, en général, donc, le quartier général, c'est rue du Coq, c'est ça ?
0: Rue du Coq.
1: Rue du Coq.
0: Alors, rue du Coq, au départ, on avait 400 mètres carrés. On est maintenant à 700 mètres carrés. Et on a en plus des bureaux, un peu de l'administratif,
1: dans l'angle.
0: En coin de rue, dans l'angle, oui.
1: Donc, rue du Coq aux faïenceries. Et donc là, l'occasion de découvrir, pour ceux qui ne sont pas encore venus dans le quartier, mais en allant à l'Oranger, du 9 au 30 juin, cette exposition. Avec un gros gâteau d'anniversaire virtuel, hein, voilà, c'est
0: ou pas.
1: Bon, bah gardez-le pour vous, sinon il va y avoir un peu trop de monde. Un anniversaire qui se fête dans celle qui fête ses 30 ans d'ailleurs. C'était l'année dernière.
2: Oui,
1: ou cette année,
2: l'Orangerie a fêté ses 30 ans l'année dernière.
1: Ouais, c'est
0: mais
1: ça,
0: oui,
1: hein.
0: C'est vrai, mais oui, ouais. Bien sûr.
2: En que mai de l'année dernière. Voilà.
1: Merci à vous et puis à bientôt pour une prochaine actu.
2: À bientôt.
0: Merci.
1: Et bon anniversaire.
0: Merci.
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1: Bonjour à tous. Des rassemblements sont organisés ce soir à partir de 19h dans plusieurs villes de France après la découverte du corps de la jeune Liana qui avait disparu dans le Gers. Ces mobilisations visent à dénoncer les défaillances du système judiciaire et à rendre hommage bien sûr à la jeune fille décédée tragiquement. Patrick Bruel, placé en garde à vue ce matin, fait face à de nouvelles accusations de viol et d'agression sexuelle. Deux plaintes ont été déposées la semaine dernière et deux autres sont annoncées. L'enquête porte donc désormais sur 13 victimes présumées pour des faits remontant entre 1997 et 2012. Le chanteur, lui, conteste l'ensemble des accusations. Hier, un hélicoptère de la gendarmerie nationale s'est écrasé dans la forêt d'Orléans lors d'une opération de recherche d'un adolescent disparu. L'adjudant Dorian Larigauderie a été tué, tandis que le pilote et le mécanicien ont été grièvement blessés. La députée LFI Sophia Chikirou a été relaxée des accusations de tentative d'escroquerie. Il y a un virement de 67 000 euros depuis les comptes du média Le Média. En revanche, le tribunal l'a condamnée à 8 000 euros d'amende, dont 4 000 avec sursis pour le vol de deux formules de chèques en 2018. Les obsèques de Bernadette Chirac, décédée à l'âge de 93 ans, auront lieu vendredi à la basilique Sainte-Clotilde. Un hommage public sera également organisé dimanche en Corrèze, où elle a exercé comme conseillère générale pendant plus de 35 ans. Et on poursuit avec SFR qui va être démantelé entre Bouygues.

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0: La revue de presse de Lunéville à Saint-Dié avec Vosges Matin, Saint-Dié Info et l'Est Républicain. Le Toit Vosgien inaugure sa résidence Carnot à Saint-Dié.
2: La résidence de Carnot du Toit Vosgien a été officiellement inaugurée vendredi matin, initiée par Jean-Marc Grémel, précédent président directeur général du Toit Vosgien. Le projet a ensuite été conduit par son successeur Patrick Schmitt, aujourd'hui à la tête du bailleur social. Construite sur le quai des Audaciens du même nom, entre la rue de la Prairie et la Meurthe, sur un terrain de plus de 2300 m², l'opération a permis de réutiliser deux anciennes friches occupées auparavant par l'ancien CCAS et un garage automobile pour y créer un nouvel ensemble de logements sociaux en centre-ville. De par sa conception innovante et ses performances en matière énergétique, la résidence Carnot a vocation à devenir la nouvelle vitrine du Toit Vosgien après la résidence Ferry.
0: Conférence à la salle Carbonard.
2: L'Union juive française pour la paix et l'association France-Palestine Solidarité organisent une soirée avec André Rosweg, mardi 9 juin à 20h à la salle Carbonard de Saint-Dié. Il présentera sa conférence intitulée « Comment je suis devenu juif en l'an 2000 ». Porte-parole de l'Union juive française pour la paix, il y revient sur son parcours d'enfant né en 1945 de parents juifs. La conférence abordera les questions liées à l'identité juive et au rapport à Israël à partir de son cheminement personnel. Il y racontera comment il est venu en l'an 2000 à ne plus se déclarer d'origine juive, mais juif. La soirée se poursuivra par un débat, l'entrée est libre.
0: 5 mois de travaux ferroviaires sur la ligne Bruyères-Saint-Dié.
2: Les travaux se dérouleront de 22h à 6h, du 22 juin au 4 juillet, puis de jour comme de nuit, du 6 juillet au 6 novembre. Et enfin, une dernière phase est prévue du 9 au 21 novembre. À nouveau, de 22h à 6h, des opérations de renouvellement de voies auront également lieu en gare de Saint-Dié, toujours de nuit. Les passages à niveau situés entre l'Aveline devant Bruyères et Sainte-Marguerite pourront être fermés ponctuellement pendant les travaux. Des déviations routières seront alors mises en place.
0: Une allée des bosquets de Lunéville au nom de Marie-Danielle Clauss.
2: En 2020, les deux allées qui longent le jardin à la française du parc des Bosquets se voyaient attribuer le nom de Michel Dinet et de Michel Clauss, deux hommes décédés qui se sont mobilisés pour le château et sa rénovation. Au nom de celui qui fut le président du Conseil Général et de celui qui fut le premier président de Lunéville Château des Lumières, créé après l'incendie pour soutenir la reconstruction, les rénovations et récolter les dons des mécènes, s'est adjoint celui d'une femme, Marie-Danielle Clauss, présidente aussi de l'association, est disparue en 2025. Une plaque portant les deux derniers noms réunis a été dévoilée ce samedi. Marie-France de Raucourt, présidente de l'association, a souligné l'engagement de Marie Danielle, militante de longue date pour la cause des femmes, notamment au Centre d'information sur le droit des femmes et des familles. Pour la présidente du conseil départemental, Shaïnès Kirouni, il était naturel que le prénom de Marie-Danielle rejoigne celui de son mari dans cette allée.
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2: Bonsoir à tous. La manifestation prévue en hommage à Liana à Place Vendôme à Paris a été interdite par la préfecture de police qui évoque une menace terroriste élevée et des risques de troubles à l'ordre public. Un rassemblement statique reste autorisé place Louis-Lépine tandis qu'environ 200 mobilisations sont annoncées dans toute la France. Justement, dans cette affaire, Gérald Darmanin et Laurent Nunez seront auditionnés demain par la commission des lois du Sénat. Ils devront s'expliquer sur d'éventuels dysfonctionnements des services de l'État après la mort de la fillette de 11 ans. Sur les rails, une grève intersyndicale à la SNCF est prévue mercredi, entraînant de fortes perturbations. Environ 2 TGV sur 3 circuleront, un intercité sur 2 et un trafic régional très perturbé, notamment en Île-de-France. Patrick Bruel, placé en garde à vue, fait face à de nouvelles accusations de viol et d'agression sexuelle. 2 plaintes ont été déposées récemment et 2 autres sont annoncées, tandis que l'artiste conteste l'ensemble des faits. On poursuit avec le Conseil d'orientation des retraites qui prévoit un déficit porté à 2,4% du PIB en 2070 contre 1,4% auparavant, en raison notamment d'une natalité plus faible. Il estime qu'un âge de départ à la retraite pouvant atteindre 67,6 ans serait nécessaire à long terme pour équilibrer le système. Les obsèques de Bernadette Chirac auront lieu vendredi à la basilique Sainte-Clotilde à Paris, suivi d'un hommage dimanche en Corrèze où elle a exercé comme élue pendant plus de 35 ans. Et selon une étude de Cofidis, 62% des Français prévoient de partir en vacances cet été, en baisse d'un point par rapport à l'année dernière. Leur budget recule et les ménages réduisent leurs dépenses de loisirs, de restaurants et de souvenirs, en privilégiant également des destinations très proches. En sport et en cyclisme, victoire d'Anton Charming sur la 2e étape du Tour d'Auvergne-Rhône-Alpes, anciennement Critérium du Dauphiné. Alex Baudin conserve le maillot de leader. Et puis en football, les Bleus disputent ce soir leur 2e match de préparation à la Coupe du Monde face à l'Irlande du Nord, avec un coup d'envoi prévu à 21h10.

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